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0: Bienvenue dans l'Almanach, le podcast de Bretagne Culture Diversité, dans lequel des historiennes et des historiens nous racontent des événements qui ont marqué la région, au regard de leurs dernières recherches et à l'aide d'archives mises en son. À la page du jour, le printemps 1975. Le lieu, Paris. Les éditions Plon publient Le Cheval d'Orgueil, mémoire d'un breton du pays Bigoudin, ouvrage de Pierre-Jacques Elias, dans lequel il raconte son enfance autour de la Première Guerre mondiale. Dès l'été, les ventes s'envolent. En Bretagne d'abord, puis partout en France.
1: C'est difficile hein, d'expliquer un succès, mais il y a un peu l'alignement des planètes, là, sans doute. Elias arrive à un moment où la rupture avec la paysannerie est actée, en 75. Et donc, à ce moment-là, on peut se replonger ou revoir le passé. En Bretagne, c'est aussi la période où on entend Stivell, on entend les sœurs Guadec, etc. Donc, il bénéficie certainement de ça.
0: Manaïque Thomas est maîtresse de conférences en littérature de langue bretonne au Centre de recherche bretonne et celtique de Brest. Elle est notamment spécialiste de l'œuvre de Pierre-Jacques Elias et particulièrement du Cheval d'Orgueil, auquel elle a consacré son travail de thèse, publié sous le titre « Pierre-Jacques Elias et le Cheval d'Orgueil, le regard d'un enfant, l'œil d'un peintre ». L'ouvrage est également connu pour sa réception compliquée dans le mouvement breton.
1: À ce moment-là, le mouvement militant pour la promotion du breton, etc., peut croire que l'heure est arrivée, c'est-à-dire peut se dire qu'ils vont pouvoir convertir politiquement tout cet engouement pour la culture, pour la littérature, pour la chanson en breton, pour la langue bretonne, etc. Et ce n'est pas le cas, c'est-à-dire il n'y a pas de concrétisation vraiment politique de cet intérêt culturel. Et Elias symbolise un peu cette non-adhésion à une politique régionale qu'on pourrait qualifier de nationaliste.
0: Dans cet épisode, vous allez nous raconter l'histoire du livre, sa réception et sa place aujourd'hui dans la littérature et la mémoire bretonne. Et nous entendrons Pierre-Jacques Elias lui-même au micro de Gabriel Aubert, des archives inédites de Radio Rennes qui datent de 1990.
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0: Nos auditeurs le comprendront bien vite, les micros et les caméras ont une place prépondérante dans la vie et l'œuvre de l'écrivain de Pouldreuzic.
3: Dans le Cheval d'Orgueil, j'ai essayé de décrire avec le plus de précision possible la civilisation qui était la mienne et qui était encore complète au moment où je suis entré au lycée. Depuis, il s'est passé naturellement un demi-siècle et il y a beaucoup de gens qui m'ont écrit en disant « Mais qu'est-ce que vous avez fait après, monsieur ?» Et alors j'ai écrit ce livre-là justement pour leur dire ben, « Voilà ce que j'ai fait après. » J'ai fait 25 ans de radio et de télévision, j'ai fondé le Festival de Cornouailles, j'ai écrit des pièces de théâtre, je suis depuis longtemps dans la grande catégorie des auteurs de théâtre, j'ai fait des choses comme ça, toujours en breton. J'aurais pu très bien me contenter d'être un professeur de latin et de grec et de français, après tout. Hein, mes camarades sont restés là, et puis ils ont joué aux boules ou ils ont fait de la voile. Mais moi, il s'est trouvé que, à la suite d'un certain nombre de projets qui ont été les miens, je suis resté toute ma vie à m'occuper de faire rendre justice à la langue bretonne et à la civilisation bretonne, à la culture, comme on dit aujourd'hui.
0: Manaïque Thomas, Pierre-Jacques Elias l'évoquait à la fin de cet extrait. Il était d'abord professeur. Il a longtemps formé les futurs instituteurs à l'École normale de Quimper. Mais au-delà de ce poste, Pierre-Jacques Elias est loin d'être un inconnu en Bretagne en 1975.
1: Oui, voilà. D'abord, il a fait des émissions de radio en langue bretonne, tout de suite après la guerre, en 1946, jusqu'en 1958. C'était les émissions de Radio Quimère. La plupart des auditeurs se souviennent de sketchs humoristiques. Alors, il n'y avait pas que ça, en fait, dans ces émissions, mais c'est ce qui est vraiment resté dans les mémoires, les sketchs de Jacques Escrohen et Guy Ouvian, donc là, qui ont connu déjà un grand succès à ce moment-là. Ensuite, ben, comme il dit dans l'extrait, hein, il a été vraiment très investi dans le Festival de Cornouailles. Il a aussi rédigé des chroniques bilingues, donc dans Ouest-France. Ça s'est poursuivi jusqu'en 1986, hein, même après la publication du Cheval d'Orgueil. Ces chroniques servent de base à ce qui va devenir en fait le Cheval d'Orgueil par la suite. Donc ce n'est pas un inconnu du tout au niveau régional, hein, il est vraiment très connu en Bretagne en 1975, beaucoup moins au niveau national. Ça va contribuer un peu à la belle histoire du Cheval d'Orgueil aussi, de se dire voilà, un sexagénaire inconnu qui arrive de nulle part, de Bretagne, de la campagne, et puis qui publie un livre qui connaît un succès extraordinaire.
0: Ce livre, c'est une commande des éditions Plon, grande maison parisienne de l'époque, et notamment une commande du directeur de la collection Terre humaine, l'ethnologue Jean Mallory.
1: Oui, Jean Mallory voit Pierre-Jacques Essélias à la télévision en juillet 1966. C'est une émission qui s'appelle Les Conteurs d'André Voisin. On sent que Elias, c'est quelqu'un qui est très à l'aise devant un micro, très à l'aise devant une caméra. Et Jean Mallory s'est séduit par cette prestation d'Elias. Et donc, quelques mois plus tard, après l'été, il lui envoie une lettre donc, qui est conservée dans les archives ici au Centre de Recherche Bretonne et Celtique. Une lettre où il lui dit, moi je vous propose un projet de livre dans une collection d'ouvrages que vous connaissez peut-être, qui s'appelle Terre humaine. Alors on imagine qu'en 66, quand Elias reçoit cette lettre, il connaît très vraisemblablement Terre humaine. C'est quand même la collection qui a édité Lévi-Strauss et Tristes Tropiques. Donc c'est une collection ethnographique prestigieuse. On n'a pas de trace de sa réaction, mais on l'imagine quand même surpris, ravi sans doute de cette proposition. Et c'est ce qui va véritablement lancer Le Cheval d'Orgueil, donc sous la forme effectivement d'une commande de Terre humaine. Et pour cela, Elias va s'appuyer justement sur les chroniques bilingues qu'il publie déjà depuis plusieurs années dans Ouest France. Les chroniques dans lesquelles il a choisi de décrire ce qu'il appelle la civilisation dans laquelle il est né.
0: Je pense que pour bien comprendre l'ouvrage, il est intéressant d'en dire plus sur la collection Terre humaine en elle-même. Et vous l'avez dit, c'est une collection prestigieuse, mais c'est plutôt une collection d'ouvrages scientifiques à la base.
1: Oui, c'est une collection qui est assez intéressante parce que Jean Mallory a vraiment une idée précise de ce qu'il souhaite faire. La plupart des auteurs de cette collection Terre humaine sont des ethnologues ou des anthropologues. Mais à qui Jean Mallory demande de rédiger des ouvrages qu'il veut accessibles? Alors, à un public plus ou moins large, bien sûr, ce ne sont pas vraiment des ouvrages grand public, mais des ouvrages assez accessibles. L'une des manières de rendre ces ouvrages accessibles, c'est l'utilisation du jeu. C'est-à-dire, il leur demande d'écrire à la première personne. Et donc, de raconter pour Lévi-Strauss, par exemple, ou lui-même, pour ses enquêtes sur le Groenland, c'est d'écrire à la première personne leur rapport au terrain. En fait, ce qu'ils perçoivent sur leur terrain, comment est-ce qu'ils entrent en contact avec ce terrain. Cette contrainte d'écriture ne va pas être une contrainte justement pour Elias, mais au contraire va être tout à fait ce qui lui correspond, parce que lui n'est pas un ethnologue qui travaille sur un terrain éloigné, mais il va raconter, décrire la société dans laquelle il est né. Finalement, c'est assez moderne du point de vue de Jean Mallory. Aujourd'hui, on a cette idée effectivement que, y compris des travaux de recherche, peuvent utiliser la première personne. Mais à l'époque, c'était assez nouveau d'aller contre cette idée de l'objectivité totale du chercheur qui allait être dans une objectivité. Et donc, cette objectivité supposait de n'avoir aucune trace de la personne qui écrit.
0: Pierre-Jacques Elias aimait dire dans des interviews, en précisant qu'il citait à peu près Montaigne, et il l'écrit d'ailleurs dans Le Cheval d'Orgueil, il n'enseigne pas, il raconte. Que raconte-t-il et comment le raconte-t-il dans ce livre ?
1: Effectivement, il réutilise très souvent cette formule des essais de Montaigne. Et effectivement, c'est le cas. Elias n'enseigne pas. Il n'est pas dans la posture d'un ethnologue qui va décrire et surtout qui va analyser le fonctionnement de la société. Elias raconte. La base du Cheval d'Orgueil, c'est son enfance à Pouldreuzic, donc dans le pays Bigouden. On est dans le sud Finistère. L'essentiel du livre va de sa naissance en 1914 jusqu'à son entrée dans l'enseignement secondaire, c'est-à-dire le moment où il part à Quimper, il a une dizaine d'années. Ce qui ne l'empêche pas de faire parfois des petits retours en arrière et d'utiliser les souvenirs de ses parents, voire de ses grands-parents, avec cette idée que finalement les choses n'ont peut-être pas beaucoup changé entre l'enfance, la jeunesse de son père, la sienne. Et il va jusqu'au grand basculement, jusqu'au grand changement qui vont subvenir essentiellement après la Seconde Guerre mondiale en Basse-Bretagne.
0: Et comment raconte-t-il tout cela ?
1: De différentes manières. D'abord, il y a cette utilisation du « nous ». Ça, c'est un des éléments importants de son écriture. Donc l'utilisation du « nous » au sens du groupe, la collectivité dans laquelle il est né. Ça va lui permettre de décrire comme un témoin finalement le fonctionnement de la société de son enfance. Après, il y a l'utilisation du jeu. Le jeu Elias est souvent Elias enfant. C'est aussi toute une partie du livre qui est décrit comme à travers les yeux du petit garçon qu'il était, avec les limites que cela procure parfois. C'est-à-dire, l'enfant, il ne va pas forcément comprendre tout ce qui se passe sous ses yeux. Ou alors, il ne voit pas, tout simplement parce que il est trop petit. Donc, il ne voit pas ce qui se passe au loin, ce qui se passe plus haut. Donc, on a là aussi la restitution d'un certain nombre de sensations d'enfant qui viennent comme ça grâce à l'utilisation du jeu. Et puis, une autre manière de raconter, c'est aussi de faire appel à des images qui sont présentes dans la mémoire collective. Je vais donner juste un petit exemple qui est un exemple frappant, mais il y en a plusieurs dans le livre. Elias vient de naître, il a 6 mois, on est à l'été 1914. Bien sûr, il n'a pas de souvenir de ce qui se passe à ce moment-là, mais ça ne l'empêche pas de raconter. Et donc, il raconte que son père et sa mère se trouvent dans un champ et à un moment, ils entendent les cloches. Il s'agit en fait du tocsin qui annonce le début de la Première Guerre mondiale. Le père et la mère se lèvent, regardent autour d'eux et voient au fond leur village. Et en fait, quand on lit ce passage-là, on se dit, mais c'est l'Angélus en fait, de Millet. Donc, ce ne sont pas les cloches du tocsin, c'est l'Angélus. Mais là, il fait appel finalement à des images qui sont ancrées dans la mémoire collective comme représentation aussi de la paysannerie, de la vie à la campagne. Voilà, il n'analyse pas ce qui se passe, mais il décrit. Alors, du coup, ça pousse à se demander à quel genre appartient finalement le cheval d'orgueil. Puisqu'on n'est pas vraiment dans une autobiographie, puisque c'est plus large que cela, Elias utilise vraiment très fréquemment le « nous ». On n'est pas dans un ouvrage vraiment ethnographique où il y aurait une analyse du fonctionnement de la société. Elias n'est pas qu'un petit garçon de la campagne. Elias est aussi professeur. Elias a fait des études supérieures. Elias a lu énormément de choses sur la Bretagne, sur la culture populaire, sur la manière d'analyser cette culture. Mais et ben malgré tout, il va cacher un petit peu cette posture-là. On la repère à des moments, de temps en temps, on la repère dans le livre. Mais c'est vraiment pas du tout ce qui est souhaité de mettre en avant au premier abord. Même si, voilà, faut pas non plus être trompé par Elias. C'est pas que les mémoires d'un petit gars du pays Bigoudin ou de Pouldreuzic. Et il me semble qu'il y a un terme qui a été utilisé par Annie Ernaux. Annie Ernaux parle d'auto-sociobiographie. Et c'est un terme finalement qui me semble aussi bien correspondre à Elias.
0: Et dans cette histoire, la langue bretonne a une place importante. En relisant le livre pour cet épisode, j'ai eu l'impression qu'elle était, je dirais, à la fois partout et nulle part. Elle est en permanence là, pas là. Qu'en pensez-vous ?
1: C'est une bonne description de dire que donc, la langue bretonne est à la fois là et pas là. Parce qu'en effet, le cheval d'orgueil est écrit en français. Elias a dû, d'une certaine manière, se débrouiller pour faire entendre à son lectorat la langue dans laquelle se passait toute la vie qu'il décrit, puisque l'essentiel de ce qu'il décrit se déroule en langue bretonne. Il va travailler pas mal sur des expressions un petit peu rimées en breton, notamment apprises par son grand-père maternel. Il va les traduire en français, en jouant aussi sur les sons, un peu de la même manière. Parfois, la syntaxe de certaines phrases peut paraître un peu étonnante. Quand on connaît le breton, on se rend compte qu'il a plaqué la syntaxe de la phrase en breton, il l'a plaqué en français, tel qu'il pouvait probablement l'entendre dans la réalité, dans la bouche des gens de son époque. Et puis, il va pousser le phénomène. Alors, par exemple, il va parler de colère rouge. Voilà, donc ça, c'est typiquement un bretonisme, une traduction littérale de la colère qui est qualifiée de rouge en langue bretonne. Et Elias peut aussi, en quelque sorte, inventer des bretonismes. C'est-à-dire qu'il ne reste pas toujours dans des choses qui existent vraiment en breton, mais parfois, on peut avoir des phrases qui ont une structure un peu particulière, qui donnent l'impression qu'elles viennent du breton. Quand on cherche un peu, on se rend compte que ce n'est pas tout à fait ça en breton non plus, mais ça fait partie de son style. Disons qu'il devait trouver un subterfuge pour faire entendre du breton dans un livre qui est entièrement en français. Et ce qu'il arrive à faire de cette manière-là.
0: Pierre Jacques Elias évoquait la place de la langue bretonne dans sa formation sur les ondes de Radio Rennes en 1990.
3: Et ce qui est quand même intéressant en ce qui me concerne, c'est que je me suis acculturé au français et à un certain nombre d'autres langues étrangères sans me déculturer du breton. Je suis vraiment un biculturé type. Et peut-être même suis-je plus au courant de la civilisation bretonne traditionnelle que je ne le suis de la civilisation française. Et ce qu'il y a de certain aussi, c'est que je suis parti d'une famille très pauvre Et j'ai été balancé au lycée où il y avait des gens qui portaient des faux cols et puis des chapeaux roux. C'était assez étonnant. Chez moi, par exemple, les gens étaient en costume bigoudin, les femmes étaient en coiffe. Je me trouve à Quimper dans une ville où j'étais habillé à la mode de la ville. Je parlais breton dans mon village, là il a fallu que je parle français, etc. etc. C'est-à-dire que c'était assez difficile au départ. Et c'est peut-être pourquoi, d'ailleurs, mes camarades et moi, nous nous sommes vraiment appliqués à essayer de liquider toutes ces difficultés-là, et nous y sommes parvenus, puisque nous avons fourni quand même, nous autres bretonnants, un nombre considérable de professeurs de français en particulier, plus alors des matheux en quantité, et les professeurs de Sorbonne.
0: Le livre est un très grand succès, vous nous l'avez dit, l'éditeur parle de 2 millions d'exemplaires vendus, ce qui est énorme. C'est même plus que les Tristes Tropiques de Lévi-Strauss dans la même collection. C'est un succès, notamment parce que le livre a touché les lecteurs bien au-delà de la Bretagne.
1: C'était comme ça à Pouldreuzic, c'était comme ça dans le Nord Finistère, c'était comme ça autour de Rennes, mais c'était comme ça en Corse, en Alsace, en Auvergne. Alors Elias raconte dans des interviews que apparemment il a eu un succès énorme en Auvergne où il a vendu énormément d'exemplaires. Et effectivement, dans les archives, il y a des gens qui disent « Mais voilà, mais en fait, vous racontez exactement l'histoire de mes grands-parents, c'est tout à fait l'histoire de ma famille. » Alors on pourrait dire, bah, pourtant il parle de pardon, il parle de coiffe du pays bigoudin, il parle... on pourrait se dire mais... Bah, malgré ça, sans doute, comme il n'enseigne pas, mais il raconte, donc il décrit la société paysanne, on passe sur les détails qui ne collent pas, finalement, et on ressent cette proximité avec la paysannerie.
0: La réception dans le mouvement breton de l'époque est plus contrastée, et cet effacement des spécificités bretonnes est une première critique.
1: Je pense vraiment qu'au moment où Elias écrit le livre, il n'a pas du tout cherché à parler au-delà de Pouldreuzic ou du Pays Bigoudin. Le livre est basé sur des chroniques bilingues qui paraissent dans Ouest France, qu'il écrit au jour le jour. C'est juste que bah c'est sans doute un phénomène français de manière générale. Voilà ce rapport à la terre, à la paysannerie, et donc qui est à peu près identique pour toutes les régions françaises. C'est un premier élément.
0: Deuxième critique, une idéalisation du passé.
1: Oui, c'est ça. Ça vient encore, je pense, de cette idée qu'il raconte. C'est-à-dire qu'il ne dénonce pas la société telle qu'elle était à l'époque. Parfois, c'est des critiques qu'on entend, hein, qui ne raconteraient que vraiment la belle vie des paysans. C'est pas le cas. Hein. Il y a des moments très très durs. Il y a des descriptions très très noires en fait de la vie paysanne, de la pauvreté, de l'alcoolisme, du suicide. Enfin, tout y est. Mais comme c'est écrit soit par les yeux de l'enfant, soit sans analyse du fonctionnement social ou etc. Ben, ça peut donner effectivement cette impression d'une société assez harmonieuse. Ça explique sans doute un reproche qui a pu lui être fait. Mais de nouveau, je ne pense pas que c'était quelque chose de volontaire chez Elias de dire on va décrire à quel point la vie était belle. C'est pas le cas, mais c'est le style et la modalité qu'il choisit pour le décrire qui explique sans doute cette impression, oui, d'harmonie dans la société paysanne.
0: Vous l'avez montré dans un article et mais vous l'évoquiez tout à l'heure en introduction. Cette polémique qui culmine par un échange tendu avec Xavier Gral autour de deux visions de la Bretagne en 1977 sur le plateau de l'émission Apostrophe de Bernard Pivot vient sans doute d'une frustration du mouvement breton qui n'a que peu d'impact auprès du grand public. D'ailleurs, la polémique se calme assez vite. Pierre-Jacques Elias l'évoquait en 1990 au micro de Gabriel Aubert.
3: Actuellement, en Bretagne, tout le monde parle français. Tout le monde parle français. Et le français est actuellement une langue qui défend la Bretagne aussi bien que le breton le défendait autrefois, et même beaucoup mieux, puisqu'il y en a qui sont bilingues, qui connaissent encore le breton, mais la plupart des gens et qui ne parlent que le français en Bretagne, qui ont une idée tout à fait nette des situations en Bretagne, même des situations économiques, en plus culturelles, sont des gens qui défendent le français et la Bretagne aussi bien que moi je peux le faire en breton, par exemple. Il est évident que là, le français est pour nous une langue que nous avons conquise. Nous sommes des impérialistes, si vous voulez. Nous avons conquis le français est à nous, voilà. Il est à nous aussi bien qu'aux gens de l'Île-de-France ou aux gens du Bourbonnais, par exemple.
2: En disant ça, vous n'avez pas peur de choquer certains bretons bretonnants?
3: Ah non, absolument pas. Je n'ai absolument aucun complexe de ce genre. De toute façon, les bretons bretonnants, ils m'ont demandé de m'expliquer à plusieurs reprises. J'ai dit oui, quand vous voudrez, en public, bien sûr. 10 questions pour vous, 10 questions pour moi. Je n'ai jamais eu de réponse.
0: J'ai l'impression, en l'écoutant et en vous lisant, qu'il ne s'agit pas vraiment d'une remise en cause littéraire, mais plutôt politique. Et même que le mouvement breton aurait finalement bien aimé écrire ce livre et en faire un tel succès, mais en remplaçant son dernier chapitre par un manifeste politique.
1: Oui, ça c'est très juste, hein, cette focalisation là aussi sur le dernier chapitre, en effet, qui n'a pas du tout la même histoire que le reste du livre. Hein, c'est Jean Mallory qui demande à Elias un dernier chapitre pour parler de la situation actuelle. C'est le fameux chapitre 8 là, qu'il a appelé le Nouveau Testament. Et effectivement, l'essentiel des critiques s'appuie sur ce chapitre-là. On peut imaginer que le mouvement breton, là, reproche à Elias de ne pas s'être servi de ces dernières pages pour proposer un engagement politique en faveur de la Bretagne qui s'exprimerait différemment.
0: 50 ans plus tard, quelle est la place d'Elias dans le champ culturel ?
1: Elias reste une figure régionale, alors très importante. Par exemple, parfois dans la presse, à l'image de l'expression « la langue de Molière » pour parler du français, parfois on lit « la langue de Pierre-Jacques Elias » pour parler du breton. Son nom est visible dans des rues, son nom a été donné à des écoles, beaucoup, hein, il y a énormément d'écoles en fait qui portent le nom Pierre-Jacques Elias. Alors, c'est toujours la question pour un écrivain, c'est qu'on peut connaître son nom, après qu'en est-il de son œuvre ? Est-ce que son œuvre est lue ? Une enquête que j'ai pu faire auprès des libraires montre que le Cheval d'Orgueil continue de se vendre. Finalement, Elias reste une figure connue, mais pas forcément une figure qui est énormément lue. Si ce n'est cet intérêt-là qu'on voit là en 2025 pour les 50 ans du livre. J'ai trouvé assez surprenant de voir pas mal d'acteurs, soit littéraires, soit dans les musées, etc., qui s'intéressent vraiment aux 50 ans de ce livre-là.
0: Et quelle est la place du livre et de son auteur aujourd'hui dans le mouvement breton ? On devrait même sans doute plutôt dire depuis tout à l'heure les mouvements bretons. Parce qu'on l'a dit, la querelle du Cheval d'Orgueil, même si elle reste dans les mémoires aujourd'hui, elle s'arrête en réalité rapidement après la publication.
1: La querelle s'arrête rapidement. Et malgré tout, la figure d'Elias reste un peu... n'est pas consensuelle dans les mouvements bretons ou dans... voilà, c'est pas une figure qui reste consensuelle sans que tout le monde sache forcément, voilà, les raisons profondes. Donc cette querelle s'arrête vite, mais il en reste des traces, parfois assez peu objectives.
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0: qui coulait comme un épais liquide le long de ses vivants haillons. Tout cela descendait, montait comme une vague où s'élançait en pétillant. 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
1: Derrière les rochers,
0: une chienne inquiète
1: nous regardait d'un œil fâché, et bien le moment
0: de reprendre squelette,
1: le morceau qu'elle avait lâché. Et pourtant vous serez
0: semblable à cette ordure,
1: à cette horrible infection, étoile de mes yeux,
0: soleil de ma nature,
1: vous mon ange et ma passion.
0: Oui, telle vous serez, ô la reine des grâces,
1: après les derniers sacrements,
0: quand vous irez sous l'herbe et les floraisons grasses,
1: moisir parmi les ossements.
0: Alors ô ma beauté, dites à la vermine
1: qui vous mangera des baisers,
0: que j'ai gardé la forme et l'essence divine
1: de mes amours décomposés.

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0: Et salut à vous, auditeurs et auditrices de la presqu'île de Crozon, de la rade de Brest, du Fou, de Saint-Brieuc, de toute la Bretagne et même du monde entier. Vous nous écoutez sur Radio Frétoise, Transistor, Radioactive, Radio U, Fréquence Mutine et en DAB+ sur Radio Boa. On est le samedi 1er août, il est 16h, la Dream Team est au complet, les traits sont un peu plus tirés qu'hier, mais on espère que nos voix tiendront la route jusqu'à 18h et surtout jusqu'à demain, puisqu'on est là pour vous faire vivre la 26e édition du Bout du Monde. Alors au programme de cette émission, des interviews d'Amparanoia, de Balkan Paradise Orchestra, de Plus à Fouen, de Poplité, de Sistema Solar, de DJ Toilette et une chronique sur Pulup ou Pulup, je ne sais pas, Pulup je pense, et l'Estonie. Mais commençons par vous présenter la Dream Team. Ils nous viennent de la lointaine contrée de la Briochie. Voici notre binôme infernal, ceux capables de confondre Bia Ferreira et Yasmin Hamdan après trop d'effluves de mojito, comme ils le disent. Ceux qui, après ce festival, auront besoin de se mettre au vert comme les plages du 22. Oui, je cite quand même un Finistérien en présentant les costarmauricains de Radioactive, Guillaume et Thomas. Salut les gars, alors un vague souvenir d'hier?
1: Ouais, alors je tiens à préciser que c'est Guillaume qui a cru jusqu'à ce matin qu'il était devant le concert de Bia Ferreira alors que c'était Yasmin Hamdan.
2: Et je tiens également à préciser que c'était sur un mauvais tuyau de Thomas que je n'ai pas fact-checké, voilà. Et les derniers échouages d'algues vertes ont eu lieu en baie de Douarnenez dans le Finistère et non dans les Côtes d'Armor cet été. Voilà, c'était le fact-checking, merci Pilou.
0: Voilà. Alors, enfin, un peu de journalisme total, je précise que cette punchline est issue d'un album de Poupette Gym. Hein, voilà. Une attente pour aujourd'hui, les gars, après le vague souvenir d'hier?
1: Moi j'ai bien envie justement de voir Pulup et j'ai hâte d'écouter du coup la petite chronique les concernant. Donc c'est ce que j'ai souligné sur mon programme aujourd'hui.
2: Oh oui, et puis Deluxe aussi, évidemment un grand nom de cette prog cette année.
0: Valeur sûre,
2: on peut le dire.
0: Alors lui aussi nous vient de Radioactive, il est capable de déstabiliser n'importe quel artiste rodé à l'exercice de l'interview en nous parlant de lever de soleil et de concombre. Restez connectés pour en savoir un peu plus. Oui, on se lance dans le teasing. Dans cette émission, c'est notre botte secrète de l'entrevue. Salut Martin.
3: Salut à tous.
0: Alors un moment marquant hier pour toi?
3: Hier, le dernier concert, suite des fameux Colombiens, après l'interview posée... Avec à coup de concombre.
0: Voilà, Sistema Solar, restez connectés pour entendre ça. Et pour ce soir, une attente particulière?
3: Sérieusement, j'aimerais bien voir Pulup.
0: Ah ouais.
3: Pulup, je sais pas comment on dit.
0: On attend que la chronique de Tristan pour savoir le fact-checking de la prononciation. Digne représentant de Radio U, impressionnant de fluidité en portugais brésilien hier, il va rester dans la thématique du Nordeste brésilien, mais pourra échanger en français avec Poplité. Peut-être qu'on entendra aussi sa traduction espagnole, et en plus, il va retrouver même ses potes d'école de Plus à Fouen. Salut Quentin.
4: Salut Pilou.
0: Alors, pareil, des attentes pour ce soir?
4: Et c'est sûr que j'ai hâte de voir les copains de Plus à Fouen à 1h du mat sur la scène Kermarec, retourner un peu tout ce beau monde et respirer de la poussière jusqu'à tard dans la nuit. Ouais, mais je pense aussi que Daoud, ça va être pas mal. Du jazz revisité là, j'ai hâte d'écouter ça.
0: Excellent. Alors heureusement qu'elle est parmi nous pour représenter la gente féminine, capable de faire un montage d'une interview avec de la traduction compliquée en 10 minutes chrono, tout en assurant une communication sur les réseaux sociaux et en préparant l'interview d'après. C'est le pont de Térénèse entre Radio U et Fréquence Mutine. Salut Inès.
5: Hello, hello.
0: Alors pareil, un petit coup de cœur hier?
5: Ah ouais, Bia Ferreira c'est sûr. Toute seule sur scène, elle a trop géré. Je pense qu'on est tous d'accord ici autour du plateau. Et puis j'imagine que tu vas me demander mes attentes pour ce soir.
0: C'est ça.
5: Donc moi, ce serait Plus à Fouen, Valeurs Sûres aussi. On les connaît bien dans le coin, on va dire. Donc Plus à Fouen et puis Pulup. Je rejoins Martin aussi là-dessus.
0: Et alors, chez les mutins, d'ailleurs, il y en a un qui nous a fait voyager au Liban hier en nous parlant de Yasmin Hamdan. Il nous emmènera en Estonie aujourd'hui en nous parlant de, on ne sait toujours pas comment on le prononce, mais Pulup, on va dire. On ne se refait pas hein, quand on a la médiation culturelle et scientifique chevillée au corps. Salut Tristan.
6: Salut à tous.
0: Alors pareil, un petit kiff hier, une attente pour ce soir?
6: Pas un kiff, après ça faisait quelques temps que j'attendais de voir Archive en live. Alors à la fois j'ai beaucoup aimé le concert, mais un petit goût de trop peu. Je pense que c'est un groupe fait pour aller les voir en salle, et un peu plus long quoi. Le set format festival s'y adaptait peut-être moyennement.
0: Ok, et pour ce soir?
6: Ah ben justement, j'ai hâte de découvrir Plouzafouen, que je ne connais pas, que je vais découvrir ce soir.
0: Excellent, et qu'on accueillera tout à l'heure sur un plateau aux alentours de 16h40. Et que serait une bonne émission de radio Festival du Bout du Monde sans une programmation musicale aux petits oignons? Il nous la cuisine sans jamais la flamber au rhum, ce qui fait de lui une exception dans cette équipe. Salut Glenn.
7: Bonjour à tous et à toutes.
0: Alors, un retour façon sauce piquante sur hier ou une attente salée pour ce soir, te connaissant?
7: Pas du tout.
0: Rien du tout, rien à dire. Très bien. Et enfin, le local de l'étape, le presqu'ilien pur beurre salé, l'homme sans qui toutes nos bêtises radiophoniques seraient absolument inaudibles, celui qui transforme nos voix en ondes radiophoniques, c'est notre MacGyver de la technique. Bonjour, monsieur le conseiller municipal de l'Anvéoc. Salut Fred.
8: Salut, salut.
0: Et pareil, un petit kiff pour hier, une attente pour ce soir?
9: Bah pour hier, moi c'était comme vous en fait, Bia Ferreira.
0: Ouais.
9: Et aujourd'hui, moi, je serai plus Balkan Paradise.
0: Ah ouais, ok, pas mal, qu'on recevra également sur ce plateau. Eh bien, si on commençait, vous avez fait une belle rencontre, il me semble, les gars. Hier, on va écouter En Paranoia, et puis après, il y a une interview, il me semble.
1: Est-ce que toi, tu peux nous dire de ce que t'as bien kiffé hier soir et de ce que t'attends ce soir aussi, Pilou?
0: Et ben, en vrai, le kiff d'hier, moi j'aime bien les gens qui tiennent parole. Commodore à ce micro avait annoncé que ça allait être sauvage le dernier set. Effectivement, ça l'était. Hein. J'ai perdu Guillaume à un moment donné, pas loin du pogo. Voilà, moi je. Ce petit kiff là. Et aujourd'hui, en vrai, celui qu'on loupe en ce moment, le grand Oxmo, on a eu la chance d'écouter quoi, les trois premiers morceaux, et un peu dégoûté de pas voir la fin du set, mais bon, tant pis, ce sera comme ça. On écoute En Paranoia, et puis après, il me semble que vous avez un lancement tout intégré d'interview.

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1: Donc, en paranoïa, t'es avec nous aujourd'hui sur Radio U, Fréquence Mutine, Transistor, Radio Frétoise, Radio Active et Radio Boa. Donc déjà, merci d'avoir accepté notre interview.
2: Merci à vous pour l'invitation, toujours.
1: Donc t'as fait l'ouverture du festival aujourd'hui. Comment t'as ressenti le public là, pour l'ouverture de cette 26e édition?
2: Bon, c'était une surprise parce que normalement, ils sont d'autres artistes qui vont ouvrir le festival cette année. Et bon, il fait 2 semaines que je sais que je vais venir dans le festival. Et bon, je pensais, bon, quelle responsabilité ouvrir. Et si les gens, ils ne sont pas arrivés encore, et si, qu'est-ce que ça va passer, les chaleurs, ça a été. Mais c'était une surprise parce que les gens, ils étaient là. Ils arrêtent tout le temps, arrêtent des gens. Et je crois qu'on a connecté très bien parce que tu sais, mes chansons, même que tu ne connaissais pas, tu peux chanter, tu peux danser, tu vois, on partage l'énergie. Et la musique, c'est magnifique pour ça.
3: Et d'ailleurs, c'était très participatif comme concert, parce que dès les premières chansons, tu faisais reprendre des refrains, des la-la-la. C'est quelque chose qui est important dans vos lives, j'ai l'impression.
2: Oui, c'est ça que je viens de dire, que En Paranoïa, c'est un projet pour ça, pour connecter, pour sentir que nous sommes le même, nous sommes la même chose, qu'il faut être unis aussi. Et la musique, comme j'ai dit, elle a un pouvoir incroyable. Et mes chansons, je travaillais pour faire des chansons pour tout le monde, pour tous les âges, pour n'importe quoi, quel style tu préfères. Tu peux avoir une bonne soirée avec un concert d'En Paranoïa, même si tu ne connaissais pas aucune chanson. Et je crois que, comme l'année prochaine, je vais célébrer les 30 anniversaires. Je crois que ça a été super important dans mon carrière, la connexion avec le public, parce que j'étais un artiste indépendante, autogéré et indépendant, comme je dis. Et bon, et c'est vraiment la musique et le public qui m'ont donné l'opportunité de vivre de la musique et d'être ici depuis presque 30 ans.
1: Mais t'as dit tout à l'heure, quasiment au début du deuxième morceau, on est en Bretagne, mais en fait c'est les Caraïbes. Donc je pense que t'as été très bien accueilli par le public de Crozon, qui t'avait déjà connu il y a quasiment 9 ans, 10 ans maintenant. T'étais déjà passé en 2017, il me semble.
2: Oui, et en 2013, je suis été aussi avec mon projet solo, Amparo Sánchez. C'était la première fois. La deuxième avec En Paranoïa, oui, 2017. Et aujourd'hui, la troisième, et pas la dernière.
3: On espère.
2: Ouais, on espère. Tout le monde, le public, moi, les musiciens, vous, tout le monde. On entend ça, c'est pas la dernière. Mais comme je dis à les copains, quoi, qu'ils m'accompagnent pour les interviews, et la prochaine fois que je viens à Beaudemont, je vais rester un peu, parce que pas faire les concerts et aller partir très
1: profiter.
2: Vite, profiter, voir des groupes, découvrir des artistes, profiter l'ambiance, à manger, à voir, à danser.
3: Oh, mais tu peux venir sur le plateau radio les 3 jours, la prochaine fois. Tu peux venir interviewer d'autres artistes avec nous.
2: Oui, tu veux ça? Bon, ça, j'aimerais beaucoup. On parlera. On se laisse le contact pour le futur.
3: On te donnera une carte de visite à la fin.
1: Le site du bout du monde, ils vous ont classé en tant que groupe de rock alternatif. Mais moi, je pense que le projet En Paranoïa, c'est plus que du rock alternatif. Il y a plein d'influences musicales qu'ont traversé ta carrière, qui influence ta musique aujourd'hui. Est-ce que tu peux nous parler de tout ça?
2: Bon, j'ai commencé à chanter du rock and roll, rockabilly, 50, 60, tu vois, cette musique. Après, le blues, black music, la musique noire. Après, un peu du jazz, ça a été super parce que, bon, l'anglais, ça, dans ce temps, était terrible. Mais toutes les mélodies, le truc avec la voix, j'ai appris beaucoup. Après, j'ai chanté de soul. Et puis, je me rencontrais avec la musique latino-américaine. Et j'ai senti, je veux faire quelque chose avec tout ça. Et aussi les reggae, et aussi les punk, et aussi, tu vois. Je veux faire quelque chose différent, avec un peu de tout, avec que j'aime. Et on va voir qu'est-ce qu'il passe. Et maintenant, il y a un peu de tout, comme j'ai dit. Il y a afro, reggae, salsa, rumba, latine, électronique. Il y a un peu de tout. Ça que j'adore.
1: Bah ouais, justement, vous avez sorti un single, The Soul Adventurers, vraiment très axé reggae dub. Ouais. Et juste, bah, c'est un pas de plus vers l'exploration musicale. Et là, tu parlais de musique électronique. Est-ce que tu veux encore plus pousser dans l'exploration musicale de styles que tu ne connais pas encore et que tu vas découvrir?
2: Oui, bon, j'ai commencé à faire des collaborations avec Chalal 58, que c'est la personne, le producteur de ce projet, de Soul Adventurers. On a fait une autre chanson, Que Suerte, Que Suerte, je crois que ça s'appelle. Et on vient de sortir La Verdad. Et oui, je mélange ça, l'amour que j'ai pour la musique de reggae, qu'on a fait un peu dans les concerts. Mmh. Les gens, on peut voir ce côté reggae de nous. J'adore Pupa Jean, j'adore.
3: Stanley Patrol. On est dans le Finistère.
2: Ouais, bien sûr.
1: C'est la maison ici. Hein.
2: Ouais, bon, j'adore Pupa Jean, j'adore. Je le vis une fois à Rototom à l'Espagne. Mmh. Et bon, j'adore cette musique vraiment. Mais comme je te dis, je sens que je suis du sud de l'Espagne. J'ai un côté de rumba. Tu vois, je suis andalouse, alors j'ai un côté un peu gypsy, un peu gitan. Et j'ai un côté latina aussi. J'ai connecté très bien avec la musique du Mexique, de Cuba, de Puerto Rico, d'Argentine, partout. Et je suis ça, je suis un mélange. Je suis un mélange dans tout. Et toujours, j'aime essayer de faire de nouvelles choses. Par exemple, maintenant, on travaille dans le prochain album d'Amparanoia, qui va sortir en janvier 2027. Oui.
3: C'est un scoop.
2: Oui, c'est pour vous, pour la Bretagne seulement.
1: Merci.
2: Vous savez cette information. Et oui, c'est un album avec des collaborations. Où il y a quelque chose de très acoustique, mais très fort. Et l'électronique, et le folk, la rumba, et le reggae, il y a tout. Ah, c'est la folie, cet album. Je parle de l'album, ouais. Je le parle parce qu'on est dans ce projet maintenant. On fait des concerts et c'est bien. Mais ma tête, toute ma énergie, c'est pour le nouveau album, les nouveaux shows, avec des choses comme vous avez vues aujourd'hui, mais de nouvelles choses aussi. Et oui, j'ai envie de faire cette célébration parce que c'est pas facile d'être dans la musique pendant 30 années. C'est très difficile. On n'a pas l'intermittence comme vous. Ouais. Alors, et je suis mère aussi avec deux enfants. N'en veux pas de père, tu vois. Le père, il est parti.
1: T'en occupes toute seule.
2: Ouais, je m'occupe moi toute seule. Alors, c'est la musique, la famille, tu vois. Donner l'énergie, recevoir l'énergie, continuer, tu vois, 30 ans. Vraiment, je crois qu'il faut faire une très bonne célébration de ça.
1: Mais tu l'as toujours, cette énergie. Tu l'as toujours, cette énergie.
2: Oui, elle est avec moi. Elle est avec moi, oui. Mais bon, le temps, il passe. Chaque an, j'ai un an aussi, plus. Et je sens qu'en paranoïa, ça va s'arrêter dans un moment, je ne sais pas quand. Hein. Ce n'est pas une exclusivité, je ne sais pas quand, mais vraiment,
3: tout s'arrête un jour.
2: Oui, tout s'arrête, oui, c'est vrai ça. Mais j'ai mon projet solo en parasantier. Mmh. Des fois, je vais avec que ma guitare. Et 150 personnes, 200 personnes, et c'est magnifique. Et j'ai mon discographique aussi, mon label. Mmh. Alors, j'ai l'opportunité de vendre mes livres, mes musiques, mes choses, tu vois. Alors, j'adore ce côté intime, petite, avec mes gens, avec les gens, chanter ça que je veux, mes chansons, chansons d'autres, tu vois. J'adore ce côté aussi. Et je crois que ça, il aura un moment d'arrêter ça. Je serai vieux, alors je chanterai avec mon guitare et tranquille. Je ne sais pas quand, hein, mais un jour, non? Alors oui, je suis fière de faire la célébration parce que je ne sais pas si je vais faire une célébration de 40, tu vois? Peut-être je ne vais pas la faire.
1: Avant de faire tes scènes solo, oui. Là aujourd'hui vous êtes 5 sur scène.
2: Oui.
1: Est-ce que tu peux nous présenter un petit peu tes...
2: Oui, bien sûr.
3: Tes compañeros.
2: Oui, bien sûr. Bon, il nous manque deux musiciens aujourd'hui parce que c'est de date, comme vous savez.
1: C'était pas prévu.
2: On prépare l'album, tu vois, on est dans notre, mais on est venu. Alors, il y a la percussion Chardin. C'est un percussionniste qui est spécialisé dans la musique afro. Et elle joue, tu vois, djembé, conga, tout.
1: Ça se sent sur les cordes.
2: Ouais, tu peux voir ça. Il a une grande influence de la musique afro. Et il est super. Et il avait aussi Willy Fuego. C'est un guitariste qui travaille avec moi depuis 20 ans. Avec Amparo Sánchez, projet solo avec Amparanoia quand on a recommencé. Alors, il était toujours avec moi. On fait les productions aussi ensemble. Il joue avec The Soul Adventurers.
1: Ok.
2: Il joue le bass, je crois. Il est le bassiste parce qu'il joue basse en guitare.
1: Mais il fait les deux d'ailleurs sur scène.
2: Ouais. Il est bon. Il est très bon avec les deux instruments et avec le reggae. Les gens, ils l'appellent pour le bassiste ou guitariste. Il avait Alberto dans la trompette, il vient de Latin Jazz, alors il a un son très couvant, très spécial et élégant, tu vois. Et il nous manque Carlos, c'était le saxo, qui tous les deux, vraiment c'est magnifique. Il avait Ainara, qui n'a pas venu, c'est la femme qui joue le basse normalement. Mais aujourd'hui, Willy l'a joué tous les deux. Okay. Mais normalement, elle joue les basses, elle fait le chœur, elle fait des choses électroniques, un peu de percu et tout ça. Et puis, Yeyo, c'est mon premier fils, qui fait un peu tout. Il danse, il chante.
1: C'est lui qui chante avec moi sur scène.
2: Ouais.
3: Ah, ouais, c'est une affaire de famille maintenant.
2: Ouais. Et avec mon deuxième fils, qui n'est pas là aujourd'hui, on fait toutes les productions musicales et de nouveaux albums, on prépare maintenant ça. Et oui, on est toute l'équipe et normalement il y a une technicienne de lumière, Martha, qui n'a pas venu parce qu'on joue à 4h30, tu vois, il ne faut pas la lumière. Et il avait des travaux aussi à l'Espagne. Et Cynthia, qui est la technicienne de son, c'est l'équipe.
1: Dans l'émission, on aime bien faire une petite parenthèse musicale pour souffler un peu. Donc, au début, on avait pensé à Paranoïde Android de Radiohead, mais Glenn, qui peut pas être là avec nous aujourd'hui, nous a transmis quelque chose qui résonnait pas mal avec ton œuvre. Donc, c'est un chanteur du sud-est de la France. Je te laisse écouter ça.

0: Ah, sí, es chou. Ah, sí, me gusta mucho dentro mi paranoia. Gracias, Ben.
1: Une bien belle équipe. Mais justement, moi, je voulais revenir un peu aussi sur ces 30 ans de carrière et ton regard aussi d'artiste qui dure. Parce que souvent, à ce micro, on a des groupes émergents. Et au final, c'est assez rare qu'on revoie des groupes 30 ans plus tard. Est-ce que tu dirais que avec Homme Paranoïa, ce que tu as apporté et le projet, vous avez été un peu précurseur aussi dans le mélange des cultures? Et est-ce que tu n'as pas l'impression que les jeunes artistes maintenant, ils ont beaucoup moins de complexes à mélanger les genres musicaux aussi?
2: Je crois que l'époque que j'ai commencé, c'est différent. Je vous racontais, j'ai chanté de rock, de blues. Avant, il avait, tu vois, des tribus, non? Il avait des gens qui faisaient des blues, des rock, des heavy, des pop, des, tu vois, tous les styles, du rap, du hip-hop, de tout. Et il avait un message, et il avait des choses à dire, et ça a complètement changé. Pour moi, comme je vois. Le message aujourd'hui, c'est superficiel.
1: Il y a moins d'engagement des artistes?
2: La majorité des artistes, je ne vais pas dire tous les artistes, parce qu'il y a des artistes compromis, non? Avec le compromis. Il y a, bien sûr. Grâce à al cielo. Mais normalement, je trouve le message très superficiel, ou très satanique, ou je sais pas, tu vois, comme très dark.
3: Ouais, sombre.
2: Ouais. Tu vois, ça me manque la lumière, ça me manque l'espoir, ça me manque. Ouais, ça. Il y a la tristesse, il y a la dépression, je suis mal, tout est mal, tu vois, je vois ça. Oh, les sexes. Vraiment, c'est une génération qui a vu le porno ouf. Alors, toutes les chansons parlent de sexe. Ça, non, ça ne me plaît pas. Alors, bon, il y a bonne musique et aussi, je crois qu'il y a des groupes, surtout, que c'est une surprise pour moi, à l'Amérique latine, de femmes, qu'elles chantent reggaeton, rap, cumbia, mais avec des messages dans les paroles. Et ça, il y a aussi. Mais je n'ai pas aucun intérêt dans la musique actuelle. Vraiment, j'écoute ancien album, Rage Against the Machine, tout ça, tu vois. Ça, c'est que je vais écouter au jazz, tu vois, de musique, vraiment de musique. Et maintenant, avec l'intelligence artificielle, tu sais pas qu'est-ce que c'est vrai, tu vois que c'est réel ou pas. C'est un moment difficile et pour les gens qui commencent aussi, parce qu'il y a l'illusion il y a l'internet, il y a, tu peux faire connaître ta musique à tout le monde et tout ça, mais c'est pas comme ça. Il faut payer, il faut toujours avoir d'argent derrière, de projets, l'intérêt de bon. C'est difficile, c'est un moment difficile. Mais il y a l'espoir encore dans quelques projets. Par exemple, à l'Espagne, il y a femmes, comme j'ai dit,

0: électronique, mais en même temps avec deux chœurs anciens, avec deux instruments bizarres. C'est magnifique, Maria Arnal. Et bon, je te donne deux noms que tu peux chercher. C'est différent et c'est le propos, il y a un message, il y a des choses à dire. Ça, c'est important aussi.
1: Il reste de l'espoir donc dans la musique actuelle. Bah, merci beaucoup.
0: Oh, il faut couper.
2: Ouais. Merci Guillaume et merci à toi surtout.

0: Et vous êtes toujours à l'écoute de vos radios associatives préférées qui vous font vivre le 26e festival du bout du monde. Et on accueille nos prochains invités, des gens qu'on connaît un petit peu par ici, les Plouz à Fouen. Bonjour à tous les trois.
1: Hello.
0: Toutes, Cavalou, Yurika.
2: Des maths dans nos, là. Merci Brad d'avoir vraiment grand nombre à Radio qui rédige l'échelle. Donc merci beaucoup et bienvenue et merci d'être avec nous sur les radios associatives. Donc Toots Cavalou de Plouz à Fouen, quoi, hein, les locaux, comme on dit, on peut dire ça, hein,
3: les locaux, hein, les crazy.
2: Vous êtes déjà venu au bout du U. Et Yurika aussi, toi tu viens plutôt autour de Rennes, non, il me semble.
4: Ouh là là, là en ce moment le Trégor.
2: Trégor, ah ouais, donc t'es pas loin non plus. DJ Yurika qui va venir avec Plouz à Fouen ce soir, donc pour un premier concert à 19h là.
3: Ouais,
5: c'est ça.
2: Et ensuite pour enflammer, donc vous allez déjà enflammer la scène de Kermarek à 19h, mais ensuite vous allez foutre un gros boxon, j'imagine, à 1h du matin.
3: À 1h, bah on espère.
5: C'est le but. On est venu pour ça.
2: Comment vous appréhendez ce show-là? C'est un peu un des gros concerts de l'été quand même.
5: Bah, ce qui est particulier, c'est de le faire deux passages et avec des horaires aussi différents. Et du coup, bah, on a un peu prévu deux sets légèrement différents, et surtout l'ordre un peu de nos morceaux, tout ça, pour que l'énergie du set soit un peu, tu vois, différente. Et ouais, à 1h du mat, bah, on a hâte parce que c'est pas un horaire qu'on a trop l'habitude de faire. On joue un peu plus tôt en général. 19h, c'est déjà plus notre créneau, mais en général, c'est entre les deux, entre 19 et 1h. Et là, on est vraiment à deux. Ouais, c'est marrant.
2: Et il y a un peu de stress ou ça va?
4: C'est une bonne question. Et l'ambiance du bout du monde est assez. Il y a un truc qui plane de détendu, je trouve, quand même au sein des équipes. Après, le stress individuel.
3: Non, ça va, bah, en plus, on a eu de la chance qu'on a joué à Lorient hier. Du coup, ça nous a mis un peu dans une bulle, la bulle du week-end, tu vois. Donc, j'étais plus stressé hier après, moi, tu vois, que là.
2: Au festival interceltique de Lorient.
3: Ouais.
5: Non, pas trop de stress pour l'instant, mais en général, ça arrive 5 minutes avant de monter sur scène, souvent. Ouais, ouais. C'est un peu ça aussi, quoi.
6: Et justement, parlant de live, vous accueillez donc une nouvelle membre sur ces concerts, donc DJ Yurika, qui est avec nous. Qu'est-ce que ça apporte finalement, cette nouvelle venue dans vos lives?
5: Vas-y, tu peux répondre. Hein. Qu'est-ce que tu nous apportes?
4: À quoi je sers? Alors, ça fait 1 an et demi qu'on tourne ensemble sur les concerts. Du coup, moi, je suis DJ. Ce que je viens faire, c'est amener du scratch. Depuis un peu plus récemment aussi, j'ai pris un micro dans les mains. Donc, pour backer, pour chanter aussi sur les refrains. Et ça, après, c'est dans la continuité de la culture hip-hop aussi, d'être dans ces configurations-là. MC, DJ.
3: Et puis en fait, le Plouz à Fouen, c'est vraiment un groupe, quoi, tu vois. Donc Yurika, elle est partie intégrante du groupe. Quand on a commencé tous les deux, on a commencé à deux sur scène parce qu'on n'avait pas DJ, quoi. C'était toujours dans l'idée de. Enfin, on avait envie dès le départ et jusqu'à trouver Yurika. Et puis, donc ça apporte beaucoup de d'aisance aussi technique, parce qu'à deux sur scène c'était un peu une usine à gaz, et du coup ça et puis maintenant qu'elle chante en plus, c'est top, quoi. Ouais.
6: Et justement, je crois que t'étais pas bretonnante.
4: Non, j'apprends le breton un peu tous les jours en essayant de crocheter dedans. J'ai commencé avec un livre, et puis le plus parlant, c'est quand même la transmission orale, juste en étant, en vivant avec les gars.
6: Et justement, comment vous la voyez finalement aussi dans votre public, qui vous retrouve, qui vous connaissent déjà, ceux qui vont vous découvrir aujourd'hui, les nombreux tenants, comment ils perçoivent vos concerts? Est-ce que vous avez eu un peu de retour là-dessus aussi finalement?
5: C'est incroyable, parce qu'on a eu un retour tout à l'heure, on était en train de venir jusqu'ici, et t'as un gars qui nous arrête et qui nous dit « Les gars, c'est incroyable ce que vous faites grâce à vous, je me suis mis à apprendre le breton et tout. Là, je me suis inscrit à ce que tu me dis et tout. » Enfin, c'est ce genre de truc.
2: Si tu me dis qu'il y a une formation, oui. Donc ouais. pour adultes, pour apprendre le breton.
5: Ouais, ouais. Et donc, ce genre de retour, bah, par exemple, c'est incroyable, quoi. C'est pas notre but que tout le monde se mette à apprendre le breton. C'était pas ça le but de faire ce groupe. Mais par contre, c'est quand même une victoire pour la langue que ça donne envie à des gens de comprendre et d'apprendre, quoi.
3: Et puis il faut pas se mettre quand on vient nous voir en concert, faut pas non plus se mettre en tête le premier truc, ah c'est en breton. Faut venir écouter parce que c'est un concert de hip-hop, tu vois, dont la langue est le breton, mais on veut aussi normaliser l'utilisation et pas que ce soit... Parce qu'une fois que tu as dit que c'est un rap en breton, ok, mais qu'est-ce qu'ils racontent les gens, quoi. Du coup, c'est important aussi de mettre en avant nos textes et les sujets desquels on parle et tout. Ouais.
2: Et justement, il y a le temps pour une question ou on passe au son, là? Non, justement, en parlant des textes, moi je disais, j'avais fait une interview de Cavalou il y a quelques mois de ça, où je lui disais, ah, je trouvais que à l'époque, vos textes parlaient plutôt de votre jeunesse, quoi, hein, des fêtes, des soirées, et que ça en parle toujours, hein, mais que ça s'était peut-être sur certains aspects un peu plus politisé. Il m'avait dit, bah, je sais pas, moi je trouve que j'ai pas trop changé là-dessus, faut que tu poses la question à Toots. Alors Toots, qu'est-ce que t'en penses?
5: Ouais, si, bah, y a forcément, on grandit donc on mûrit, je pense. Et puis, en fait, on écrit aussi par rapport à ce qu'on vit et tout. Je pense qu'il y a un moment, en tout cas, quand on faisait les premiers textes, quand je parle de Nanani ou des trucs comme ça. C'était même avant ça encore, c'était on avait 22 ans quoi, 23 ans, du coup plus insouciant, on n'avait pas de, en fait c'est aussi avec à faire des scènes et à voir que les gens écoutent les morceaux, il y a un truc de, t'as un poids aussi mine de rien, tu peux pas, enfin c'est cool de raconter tu vois, d'être léger dans les paroles, mais c'est aussi bien d'aller un peu plus creuser dans des sujets quoi, certains sujets.
3: Et de ce qui nous entoure aussi, le contexte politique, social, dans le monde dans lequel on évolue, quoi. Ce serait un peu con de rester en mode, non, nous, on parle que de la teuf, tu vois. Bah, du coup, on se fait un peu...
2: Vous êtes dit qu'il fallait parler un peu de Bruno Retailleau, quoi.
3: On s'est dit que c'était pour la rime. Il y avait une bonne rime avec Darmanin, Retailleau. C'est des bons mots pour faire rimer avec chien ou avec...
6: On va peut-être, je crois que Glenn nous a concocté un petit morceau pour couper cette interview en deux.
1: Ouais, on va faire une petite pause musicale.
3: Carrément.
1: Et en même temps, on va voyager un petit peu.
3: Allez.
1: Et on en parlera peut-être après.
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0: Alors, je ne sais pas si vous connaissez.
1: Non.
0: Non, c'est
2: on
0: un
2: a
0: groupe,
2: cherché pendant tout, mais on n'a pas trouvé.
0: Non, c'est un groupe australien.
1: Ah putain, j'ai pas ce mot.
0: Voilà, parce qu'il paraît qu'il y en a un qui a voyagé pas mal en Australie.
3: C'est Hilltop Hoods, c'est ça ou quoi?
0: Non, c'est Curse of Dialect.
1: Ok.
0: Un groupe australien qui est assez fou en fait dans les prods.
1: Voilà.
0: Dans chaque morceau, t'as 4 ou 5 morceaux en fait.
1: Ouais.
0: Et j'ai choisi ça parce que aussi sur leur album, ils samplent un Brestois qui s'appelle Yann Tiersen.
1: Ah.
0: Ce qui est assez étonnant aussi. Et okay. Ils sont aussi passés cet hiver, enfin il y a deux membres du groupe qui sont passés cet hiver à Crozon.
3: Ok.
0: Dans je sais plus quel bar associatif, je sais plus le nom. Donc voilà, c'était faire un petit clin d'œil et voir un peu ce que vous écoutez vous à côté comme hip-hop français ou pas justement.
2: Français ou pas, ouais. Moi j'écoute beaucoup de rap des États-Unis en ce moment en tout cas, mais ça a toujours été le cas, mais en ce moment je suis heureux dedans. Mais après je suis un peu sur des classiques, on va dire mes classiques, mais c'est Tyler the Creator que je suis en train de ressaigner encore une fois, parce que j'adore son côté un peu ovni.
0: Bon, ça tombe bien, il en sort quand même quelques-uns de temps en temps.
2: Ouais, ça va, il est assez productif. Et sinon là, non, il y a des quelques Suisses aussi et qui sont bien chauds là, Al-Walid, je sais pas si tu vois.
0: Ça me dit rien moi perso.
2: C'est un peu la clique de Dime, Slimka et tout, c'est les Xtreme Boys.
0: Ok, d'accord.
2: Avec Makala, tout ça. Donc,
0: c'est cool parce qu'il y a des gens qui vont aller chercher ça du coup.
2: Ouais,
0: c'est
2: gros,
0: ça qui est intéressant aussi.
2: Il y a toute cette troupe là, ouais, bah voilà, après il y en a plein. Hein. En réalité, on saigne plein de groupes, plein de.
0: Parce que qui c'est qui fait les prods du coup dans le groupe?
2: Moi, enfin en grande partie moi.
0: Ouais,
2: sans doute.
0: Et qu'est-ce qui t'a influencé du coup pour les prods?
2: Alors, ouais, au tout début, je pense, ce qui m'a donné vraiment envie et tout, c'était les prods de Stupéflip. Parce que j'écoutais vraiment énormément Stupéflip et j'aimais bien le côté aussi.
0: Elles sont bien faites, hein.
2: Bah, elles sont bien faites, elles sont un peu dégueu des fois aussi.
0: Ouais. C'est fait exprès, je pense.
2: Ouais, c'est clairement fait exprès. Et il y a un truc qui est atypique, quoi, et qui est très reconnaissable. Et moi, c'est ça qui me plaisait. Et c'est pareil, pour Tyler the Creator, il a des prods très. Des fois, enfin, tu sais. Comment dire? Pas trop carré, on va dire. Et donc moi, c'est ce genre de truc que j'aime bien. Et puis voilà.
4: Et justement, avant de rapper en breton, vous aviez commencé d'abord à rapper en français ou en breton directement. Et finalement, l'avantage finalement pour vous, vous trouvez dans la musicalité que peut avoir la langue bretonne finalement de l'utiliser?
3: Ben moi, j'ai jamais écrit ou rappé en français. Du coup, je pourrais pas trop te dire là-dessus, quoi, parce que ça a jamais été ma langue d'expression. Tu vois, même au lycée, tu te rappelles, on écrivait des poèmes et tout.
5: Enfin, ouais, je me souviens. On était au lycée ensemble avec,
3: ouais,
5: avec,
3: ouais.
5: Avec toutes ces cavalous il y a de cela quelques années.
3: On va pouvoir se tutoyer du coup, peut-être. Mais ouais, on écrivait, je sais pas, c'est plutôt l'écriture et un peu la poésie, entre guillemets, qui m'a amené vers le rap ou le Canada Discount, tu vois, un truc comme ça. Donc jouer avec les mots, ça m'a toujours fait kiffer. Et après, tout y rappait en français, en breton, parce qu'on avait plein de copains aussi, on s'envoyait un peu on se faisait des petits raps pour déconner et tout. Et après, c'est devenu un peu plus sérieux. Et du coup, ben, ça t'a donné aussi envie, toi, d'écrire plus en breton, quoi.
2: Ouais, c'est ça. C'est c'était une autre manière de pratiquer la langue et de l'entretenir, entre guillemets. Et du coup. En français, en fait, j'écrivais, j'enregistrais des trucs, mais c'était pas non plus, j'avais aucune envie de, tu vois, de sortir les trucs,
4: de
2: pousser un projet ou en français ou quoi. Et du coup, bah, le fait que Kajo le fasse lui en breton, ça m'a poussé d'une certaine manière à le faire en breton. Et donc, c'est plutôt une évidence, quoi.
5: Puis il y avait d'autres artistes qui passaient par là, Chris Men que vous avez invité donc à venir chanter avec vous, rapper avec vous aux Vieilles Charrues aussi, qui ont montré un peu cette voie déjà. Donc,
3: Ouais, ou d'autres, d'autres artistes de musique contemporaine en breton, tu vois, autre que le rap ou.
5: Ouais.
3: C'est ça. Et puis c'est vrai qu'il y a un truc un peu excitant aussi de le rap en langue bretonne. Bah c'était pas une page vierge, mais en tout cas il y a beaucoup à faire, quoi. Du coup, quand tu trouves des rimes, tu trouves des rimes un peu alambiquées, t'es presque sûr que t'es le premier à l'avoir trouvé, tu vois. Alors que c'est vrai qu'en français, quand je pense à des rimes, parfois je fais ah ben en fait j'ai déjà entendu, tu vois. Enfin c'est
2: ou alors c'est sûr qu'elle a déjà été
3: ou alors c'est sûr qu'elle a déjà été faite. Donc c'est vrai qu'il y a un truc assez grisant de pouvoir un peu apporter de la littérature orale, tu vois, au breton. Donc c'est chouette. Et en plus, on voit qu'il y a plein de. Là, il y a des nouveaux groupes, il y a des jeunes qui se mettent à rapper en breton, enfin, qui créent des groupes et tout. Apparemment, au lycée d'Iwan, dans chaque année, il y a plusieurs groupes qui écrivent. Et donc, c'est génial d'être, c'est de participer à ce mouvement.
2: C'est cool. Sûr que ça peut que pousser les gens vers le haut, en tout cas par rapport à la langue. Quoi. Enfin, à aucun moment, ça va tirer les gens vers le bas. En tout cas.
5: Excellent. Et au niveau des styles, justement, toi, toutes, donc tu produis un peu de trap, des fois un peu des trucs un peu plus old school. Là, vous avez fait un feat avec le groupe Ndiaz.
2: Ouais.
5: Est-ce qu'il y a d'autres influences là que tu as envie d'aller explorer dans les mois qui viennent ou pas?
2: Bah, moi, je me suis jamais dit que je suis jamais cantonné non plus qu'à un style. C'est toujours dans le style hip-hop, quoi, globalement. Enfin, globalement. Et non, bah après, les prods, ça vient comme ça vient, quoi. Du coup, des fois, c'est des trucs un peu plus zoukés, des fois, c'est machin, mais juste qu'Avalou, il veut pas rapper dessus, donc on fait pas, mais...
5: Non, mais je suis allé voir donc Munkai qui rappe aussi en français, en breton, qui a fait des feats avec vous aussi, et donc qui avait fait un son de Chata là.
2: Ouais.
5: Que j'ai bien aimé, moi. Je sais pas si vous allez explorer des trucs comme ça.
2: Non, pas, on ne va jamais aller sur le terrain du Chata. Enfin, je pense pas, hein, je dis ça, mais on s'est jamais posé de limite. Mais non, c'est pas trop. En fait, c'est pas trop notre. Nous, on écoute pas trop de Chata, donc en fait.
3: Ouais, c'est ça. C'est plutôt ça, quoi. C'est plutôt en mode ah, on n'a pas fait de Chata, vas-y, faut qu'on fasse du Chata. Moi, j'en écoute pas. Et je kiffe, enfin, je respecte les gens qui le font et tout, mais je me. Enfin, oui, bon, après, ça peut pas changer, mais je ne vois pas trop faire du Chata, quoi, parce que c'est pas trop ma culture, c'est pas trop ma branche de rap ou de musique.
2: Ouais. Mais après, il y a des trucs, tu vois. Justement, nous, on est kiffé un peu de techno aussi et tout. Et donc, récemment, on s'est un peu essayé sur des trucs qui tabassent un peu plus, en tout cas, qui kick sur tous les temps, tout ça, un truc un peu. Et puis, je pense que par exemple, on se retrouverait plus à faire des trucs là-dessus que sur du Chata, par exemple. Okay. Mais enfin, ça dépend. On se met pas de limite, mais quand même, on a nos préférences et nos trucs. On a aussi une zone de confort et on essaie d'en sortir, en essayant des nouveaux trucs et tout. Après, il y a des trucs qui vont jamais sortir et que c'était des tests, et puis voilà, c'est comme ça.
5: Toi, tu dois t'y retrouver là-dedans, Yurika, non? Si ça va plus sur de la techno.
6: Déjà, je pense qu'on peut sampler ton crayon pour le prochain.
5: Ah ouais.
6: Non, moi, je suis une fan aussi de drum and bass. Des cultures de jungle, ça te fait rire, il t'est resté sur le crayon de jungle de... on est passé par Bristol aussi quand on a joué au Pays de Galles, donc moi j'aimerais bien, pourquoi pas aussi de la drum and bass, des choses comme ça.
3: Mais c'est vrai qu'il faut que ce soit quand tu fais un set, il faut un peu avoir une cohérence, parce que parfois tu vois certains rappeurs qui démarrent, et même nous ça a été pas mal le cas, ça peut un peu être imbuvable aussi si tu passes d'une prod de jungle à la techno et à du old school à du machin, donc il y a un peu ce truc d'essayer d'avoir une cohérence. Et le fait de faire les prods à la maison, on essaie un peu d'avoir une patte, tu vois, on parle la langue bretonne, mais on essaie aussi d'avoir une patte musicale et qu'on reconnaisse la prod. Ah, ça c'est une prod à la plus à fun, tu vois, ça serait un peu le but ultime, quoi.
2: Ouais, le golden, comment on dit, il y a pas un truc
5: golden goal.
2: Ouais,
5: golden
3: plus à fun type beat sur YouTube.
2: ça c'est le vrai but final.
5: Super. Eh bien, bon courage, quoi. Hein.
3: Bah ouais, merci à l'équipe, merci Braz.
5: Et à vous aussi. Je ferai attention à mon crayon, quoi. Je vais venir danser avec mon crayon.
3: Et inscrivez-vous au Ruibu, le nouveau club de football gaélique des Monts d'Arrée. Donc, contactez Pilou, Radio U.
4: Et puis on rappelle, du coup, pour ceux qui nous écoutent, c'est ce soir, donc à 19h et 1h du matin sur la scène Kermarec, donc du Festival du Bout du Monde. Bah, tout à l'heure.
2: Ouais, Kanao.
5: Allez, Calendar, Potret.
4: Kanao.

0: Et vous êtes toujours à l'écoute de vos radios associatives préférées qui vous font vivre ce 26e festival du bout du monde. Ce que vous venez d'entendre, et c'est le titre ici de Balkan Paradise Orchestra. Ça tombe bien, le monde est bien fait puisque ce sont nos invités. Bonjour, hola,
1: bonjour. Bonjour.
0: Et pour l'interview, Inès.
2: Hola chicas. Balkan Paradise Orchestra réunit 10 musiciennes qui mêlent cuivre, bois et percussions dans un univers très très festif, mais c'est surtout et avant tout une amitié. Alors à quel moment l'idée vous est venue de monter un groupe?
3: Entonces, estáis un grupo de músicas de 10 personas y reunidas sobre la música y también la amistad. ¿Y cómo ha llegado la idea de hacer esa banda de música?
4: Pues porque tres de nosotras fueron a ver un concierto de música balcánica, les encantó y dijeron, podemos hacer un grupo así. Y empezaron a llamar a músicos y eran todas mujeres y acabó siendo Balkan Paradise Orchestra.
3: Parce que trois d'entre nous sont allées voir un concert de musique balkane. Elles ont adoré et donc elles se sont dit mais pourquoi on ne ferait pas la même chose. Donc elles ont réuni des amies musiciennes et donc c'est comme ça qu'a été créé Balkan Paradise Orchestra.
2: Oui, puis je crois que ça a commencé petit à petit, d'abord un petit peu dans les rues, etc. Et puis ensuite des dates un petit peu plus importantes.
3: Hem pasado poco a poco, primero en las calles. Y después ha crecido para estar acá, en el bout du monde.
5: Sí, es muy curiosa también la evolución musical. Empezamos tocando Balkan Brass, sobre todo de Serbia y Rumanía, y poco a poco lo hemos ido mezclando con otros estilos, fusionando pues con música latina, con pop, incluso electrónica, y fue una cosa como bastante natural de ir tocando las calles a ir haciendo un show como más coreográfico en escenario.
3: Donc on a commencé surtout en reprenant des musiques de Serbie et de Roumanie et ensuite on a ajouté de la pop, de l'électro avec plus de chorégraphie et c'est comme ça qu'on est arrivé à passer à jouer dans la rue et sur scène.
2: Bah justement, à vos débuts en 2015, vous repreniez surtout des morceaux d'artistes originaires de la région des Balkans et puis aujourd'hui, eh bien, vous jouez aussi vos propres compositions. À quel moment vous avez eu cette envie en fait, de composer?
3: Y entonces habéis empezado con tocar música de allá, de los Balcanes, y ahora hacen también su propia composición. ¿Cómo ha cambiado eso?
4: Bueno, porque empezamos a hacer arreglos de esas músicas y algunas de nosotras se empezaron a inspirar y a mezclarlo con música de nuestra tierra o con música de su vida. Y cada vez esto era más apetecible.
3: Oui, parce qu'on a aussi commencé à mélanger avec la musique de chez nous et avec nos propres envies, donc c'est comme ça que ça a commencé.
2: Ok, donc vous êtes 10 sur scène quand même, c'est une sacrée organisation. Comment on s'organise quand on est si nombreux? Comment sont prises les décisions, que ce soit sur la musique, mais aussi peut-être les dates et les tournées? Comment ça se passe?
3: ¿Entendéis?
5: Creemos que sí.
3: ¿Cómo organizarse a 10 personas?
5: Sí, sí, es complicado.
4: Es difícil. Me sé pagar.
5: ¿Cómo podemos? No, somos un grupo que le damos mucha importancia al trabajo en equipo y a la horizontalidad, a la toma de decisiones asamblearia. Entonces, estos son, claro, se va más lento, pero también hay un consenso entre todas. Y poco a poco hemos ido aprendiendo durante estos 11 años a organizarnos cada vez mejor pues en diferentes comisiones según los intereses de cada uno y
3: donc ça fait 11 ans qu'on s'organise ensemble et donc on s'organise souvent de manière horizontale avec beaucoup de réunions et on cherche à avoir le consensus de toutes, donc ça prend plus de temps mais ça nous plaît, on veut continuer à faire comme ça.
2: Et est-ce que
4: No, sí, esto y nos organizamos por comisiones, entonces ahora ya cada una trabaja en las áreas que más le gusta y luego ya lo ponemos en común y vamos haciendo.
3: Donc on travaille en commission, donc par petits groupes, et donc chacune travaille sur les thèmes qu'elles ont envie de travailler et ensuite on met en commun.
2: Par exemple, vous, c'est quoi votre rôle au sein du groupe? Est-ce que vous occupez de quelque chose en particulier? Ou préférence peut-être?
3: ¿Y ustedes de qué hacen en el grupo? ¿En qué comisiones están?
5: Ah, Okay.
4: Ella está en la musical, ella compone muchas canciones muy bonitas. Y las dos estamos en redes sociales. Yo estoy en producción, en
5: organizar. Y hace también merchandising.
4: Sí.
5: Y yo hago también directo, en la preparación del show, un poco pensar el setlist y energía.
3: Donc, c'est Maria.
4: Sí.
3: Donc Maria fait la production, la communication et Laura et le merchandising, et Laura s'occupe de la composition musicale surtout.
2: Ok, donc une sacrée organisation. D'ailleurs, votre dernier album Nectar, sorti en 2024, s'inspirait, je crois, du monde des abeilles et du travail collectif. Est-ce que c'est justement pour illustrer un petit peu votre travail au sein du groupe, toutes les 10 s'organiser ensemble?
3: L'ultimo album, Nectar, habla de las abejas, de organizarse también. ¿Ha venido así la idea de componer sobre eso?
4: Sí, y componemos canciones y había una canción cantada que hablaba de las abejas y la letra se inspiró en Cómo Somos y las abejas reinas son las reinas de la colmena. Y nosotras consideramos que somos abejas trabajadoras, pero también abejas reinas, que cada una tenemos nuestra personalidad. Entonces hicimos como la broma de somos tanto abejas trabajadoras como abejas reinas y convivimos todas y cedemos todas.
3: Oui, effectivement, donc et en plus on considère donc ce parallèle avec les abeilles est venu de notre façon de travailler et on considère qu'on est à la fois des abeilles travailleuses mais aussi des abeilles reines. Et parce que nous avons les deux rôles et qu'on travaille ensemble comme ça sur les différents secteurs.
2: Alors je crois qu'avant de continuer cette interview, place à l'instant Glenn.
0: Ouais, voilà, on a l'habitude dans cette émission de couper les interviews et de vous faire écouter de la musique et puis on en discute juste après.
3: Entonces, si tenemos un especialista.

0: Alors j'ai choisi un petit morceau parce qu'on parlait des Balkans justement. Et vas-y.
1: He escogido una canción porque hablamos de los Balcanos, de los Balcanes.
0: Et donc j'ai choisi un morceau de Goran Bregovic. Je pense que vous connaissez. Et moi j'aimerais savoir un peu, comme vous parlez beaucoup de musique des Balkans, quelles sont vos influences? Est-ce qu'il y a des noms vraiment importants pour vous dans la musique des Balkans?
1: Entonces hemos escuchado Goran Bregovic. Y yo quería saber qué artistas de la música de Balcanes les gusta y les inspira.
2: Para nosotras Goran Bregovic justamente es muy referente y en el pasado hemos tocado muchas canciones suyas y de hecho hemos compartido escenario con Goran en un par de ocasiones en Barcelona y en el Festival Pirineo Sur. También Fanfare Chocarlia, Taraf de Haidux también nos gusta.
1: Donc oui, Goran Bregovic nous a beaucoup inspiré, on a fait beaucoup de reprises de Goran Bregovic. D'ailleurs on a joué avec lui sur scène à Barcelone. Et deux autres endroits dont je ne me souviens plus.
2: Sur.
1: Et dans les sud des Pyrénées.
0: À noter que j'ai failli choisir la fanfare Chocarlia aussi. J'ai hésité entre les deux.
3: Oui. Je doutais entre les deux.
1: Donc elles sont en train de discuter.
3: Je doutais entre fanfare Chocarlia et.
2: Ah, ok.
1: Vous connaissez aussi la fanfare Chocarlia?
2: Sí, sí, hemos tocado también. Hemos compartido escenario.
1: Donc on a aussi joué avec la fanfare Chocarlia.
0: Mais ils ont joué avec tout le monde, c'est fou ça.
1: Han tocado con todo el mundo.
0: Et vous êtes assis là où Goran Bregovic a fait son interview il y a quelques années aussi.
1: Voilà. Et aquí estaba Goran Bregovic hace algunos años también en esas radios.
4: Wow. Qué bien. On a parlé un peu de vos compositions, de votre dernier album, de comment vous vous organisez ensemble, etc. Mais vous continuez quand même d'intégrer quelques reprises dans vos concerts. Qu'est-ce qui vous donne envie de reprendre tel ou tel morceau, tel ou tel artiste? Comment vous les choisissez, vous, toutes les 10?
1: Donc, vous avez... Disculpame, estoy un poco cansado. Donc, vous avez han hecho como versiones, nuevas versiones de música. ¿Cómo han escogido la música que habían hecho nuevas versiones?
2: Del último EP, ¿no? ¿Que son versiones? ¿O del directo? Del directo. Ah, ok. Pues... sí. Hemos escogido canciones que durante toda la historia de Balkan Paradise Orchestra, nos han funcionado en el directo y son muy festivas.
1: Donc, on a choisi des chansons qui marchaient bien en live. Et qu'on avait déjà joué avant.
4: Ok. Vous présentez donc aujourd'hui le Game Session Tour, donc une tournée de concert, hein, c'est actuellement le cas, vous êtes en plein dedans. Justement, à quoi on doit s'attendre ce soir, sachant que vous jouez deux fois sur scène? À quoi on doit s'attendre? Est-ce qu'il y aura des différences entre le premier concert et le deuxième, par exemple?
3: Ouais. Il sera différent.
1: Muchas diferencias.
3: Sí, haremos repertorio diferente. Normalmente nuestro concierto es de una hora y cuarto, entonces hemos empezado en el primer pase, hacemos bastante el principio del concierto, y en el segundo pase el final, que ya es más animado y más para quien nos quiera venir a ver.
1: Donc normalement notre concert dure une heure et quart. Donc là on fera une première partie plus calme et une deuxième partie plus animée pour celles et ceux qui veulent venir nous voir.
2: La primera parte es animada y la segunda será mucho más animada aún. Y además, como será de noche, pues yo creo que también las luces y todo ayudarán. Así que animamos a la gente que venga los dos para ver como dos cosas distintas, pero divertidas.
1: Donc, la primera parte será animada y la deuxième show será très animada. Entonces, je vous conseille de venir nous voir pour danser sur de la musique des Balkans.
4: Et puis à côté des tournées, bien, il y a évidemment des projets. C'est quoi la suite pour Balkan Paradise Orchestra? Est-ce que vous allez travailler sur un nouveau projet, un nouvel album, des titres, peut-être même des compositions, etc. Qu'est-ce que c'est la suite après la tournée là?
1: ¿Cuáles son los nuevos proyectos para la banda y después de esos escenarios, el futuro?
3: Pues el futuro próximo es seguir tocando, tenemos más conciertos y estamos preparando cositas que todavía ya hemos anunciado.
2: Se puede anunciar, sí, el año que viene, a principios del año que viene sacamos un nuevo álbum que ya estamos grabando sí. y que nos hace mucha ilusión pues poder compartir de aquí, no sé, de aquí poquito quizás hacemos un pequeño avance, bueno, ya iremos contando.
1: Donc nous enregistrons en ce moment un nouvel album qui devrait sortir l'année prochaine, donc on peut l'annoncer, donc je vous l'annonce maintenant en direct.
4: Trop bien, et ben on a hâte d'écouter, en tout cas je le rappelle, vous jouez ce soir de 19h à 19h40 et une deuxième fois de 1h à 1h40, donc on viendra vous voir peut-être potentiellement ces deux passages. Merci beaucoup en tout cas, et puis on vous souhaite de vous éclater ce soir sur scène.
1: Muchas gracias.
3: Un plaisir.
2: Muchas gracias.
4: Et puis on se quitte, j'imagine, sur un son de Balkan Paradise Orchestra.

Et vous êtes toujours à l'écoute de Radioactive, Radio Boa, Fréquence Mutine, Transistor, Radio Frétoise et Radio U. On est toujours dans le fort de Landaudec pour vous faire vivre le 26e festival du bout du monde. Vous venez d'entendre Balkan Paradise Orchestra. Si vous venez de nous rejoindre, on les a eus en interview juste avant. Et là, on a rencontré hier les Colombiens de Sistema Solar. C'est eux qui ont conclu la soirée hier soir. On va écouter d'abord un son d'eux qui s'appelle Tumba Murayas. Et ensuite, vous entendrez cette interview.

0: Alors, on a la chance d'être en compagnie du groupe Sistema Solar. Hola, buenos días.
1: Buenos días, buenos días.
2: Sistema Solar s'est créé à la suite d'un documentaire il y a 20 ans sur la culture hip-hop en Colombie. Est-ce que vous pouvez nous raconter un petit peu comment s'est faite votre rencontre?
3: Bien, el documental ayudó a que nos encontráramos y gracias a ello luego aparece la oportunidad para andar y crear esta propuesta, ¿no? Entonces lo interesante es que cada uno, cada una de las personas que hicimos parte le aportó mucho para poder conectar y en general lo que se ha logrado hacer es como poner esa creatividad de la cultura colombiana, la cultura del Caribe, allí de una forma como muy espontánea, y eso ha sido hasta ahora.
4: Oui, c'est le documentaire qui a aidé à ce qu'on se rencontre. Ça nous a donné l'opportunité de nous rencontrer. Et ensuite, chacun a apporté un peu sa pierre à l'édifice et a apporté beaucoup pour qu'on se connecte et qu'ensemble, on arrive à développer cette créativité autour de la musique colombienne des Caraïbes et de manière plutôt spontanée au final.
0: Vous définissez votre style comme de la berbenautica? Comment vous l'expliqueriez à nos auditeurs et à nos auditrices?
1: 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Entonces, por eso es una verbena universal, por decirlo así, compartida con el público y Sistema Solar, y es navegar con la música. Por eso se llama verbenáutica.
3: 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Y nosotros mezclamos todo.
4: Du coup, le style berbenáutica. Berbenáutica. Ça vient des fêtes populaires dans la culture caribéenne. Et il ne s'agit pas seulement d'une musique, c'est vraiment plus une connexion entre le public et le groupe. C'est la berbena, ça veut dire la fiesta. C'est plus universel que juste un partage de musique. Il faut savoir aussi que dans la berbena, c'est des musiques assez populaires, moins traditionnelles. Il y a vraiment une diversité des sonores qui existent, pas seulement la musique caribéenne, mais aussi la musique d'Afrique, des Grands Caraïbes, du Pacifique, Pacifique quoi, tant bien, du Pacifique aussi. Donc voilà, c'est ça la signification de berbena.
5: On va essayer de casser les codes, c'est-à-dire pour moi le hip-hop c'est un truc complètement qui casse les codes. Là je vais vous parler de handicap simplement, et on va parler de la musique qui on croit tous que ça passe juste par la voix, par les oreilles. Et moi, j'aimerais vous demander si vous, quand vous chantez, quand vous interprétez votre musique, quelle est la partie de votre corps qui vibre le plus?
3: Por ejemplo, en mi caso, lo importante es la conexión con toda la gente. Y eso automáticamente en todo mi cuerpo se expresa. Eso es muy importante para la performance. Porque eso es lo que me hace sentir que realmente estamos allí y estoy allí en el ahora de lo que pasa. Y eso es lo más importante para mí. Que todo eso se traduce a través de todo el cuerpo. Y como menciona el tema de discapacidad, también veo que hay festivales que también promueven la inclusión de personas que puedan interpretar para personas que no son hablantes, y que puedan también vivir, tener la vibración de la música. Y eso lo, también lo hemos vivido en otros lugares que han incluido también oportunidad de traducir con señas o con vibraciones en las zonas especiales para personas que también vibran de esa forma. Y eso está bueno.
4: Donc Walter, il dit que pour moi, c'est la connexion avec les gens le plus important et que quand il joue, quand il chante, c'est vraiment tout son corps qui s'exprime durant la performance, pour la performance. Ça lui permet de vraiment se connecter à l'instant présent, de sentir le moment présent, de voir, de regarder. Ils ont pu observer au cours des années qu'il y avait de plus en plus d'inclusion aussi de gens. Dans les festivals, il y a beaucoup de choses mises en place pour l'inclusion des personnes en situation de handicap, notamment avec la traduction en langue des signes. Il a parlé aussi d'un espèce de sol vibrant qui permettait aux gens de ressentir la musique et que du coup voilà, il y avait de plus en plus d'inclusion dans ces festivals.
6: Bueno, yo creo que más que conectarme es me desconecto, me salgo del cuerpo. Creo que la música y la gente, la vibra nos saca del cuerpo, ¿sabes? Y más que discapacidad, creo que las discapacidades llegan a mostrarnos que somos capaces de lo que somos capaces. Creo que cuando aparece una discapacidad viene a mostrarnos las capacidades que tenemos.
4: Pour Corpas, pour moi c'est un peu différent, c'est plutôt une déconnexion du corps. Vraiment je sors de mon corps, c'est une sortie de corps pour lui d'être sur scène. Et il a aussi dit que quand on est en incapacité, c'est aussi à eux, c'est ça, d'apporter la capacité aux gens. C'est à eux de faire en sorte que cette capacité soit présente.
1: Yo pienso que la conexión ya de por sí, la música ya es conexión, sea por decirlo la discapacidad que pueda tener una persona. Pienso, yo no lo miro tanto como una discapacidad, sino como diferencias de personas. Somos distintos y cada quien percibe la música y la transmite y la recibe de diferente manera. Entonces pienso de que la música ya de por sí es conexión para todo el mundo.
4: Pour moi c'est aussi plus une connexion, et quand on parle de handicap ou d'incapacité, pour lui ça veut plus dire une différence de perception de la musique. C'est juste qu'on a des perceptions différentes de la musique et que de ce fait la musique permet une connexion avec tout le monde.
2: Certains de vos textes sont particulièrement engagés, vous parlez de politique, vous parlez de défense policière, de protection de la nature. Quel regard vous portez en tant que Sistema Solar sur la situation actuelle en Colombie et notamment avec l'arrivée prochaine de l'extrême droite au pouvoir le 7 août?
3: Sí, justamente lo estábamos hablando en nuestra cena. Nos preguntó un amigo, es preocupante porque la manera de proceder de estas organizaciones y formas de gobierno es desconocer primero la sabiduría que hay ancestral de las comunidades en los territorios, que son las que han cuidado toda la riqueza natural, la biodiversidad de Colombia. Entonces, es un momento muy preocupante para la seguridad de las personas que están en los territorios y la implementación de políticas que van en contra de eso. Y hace años

0: parlé justement pendant le repas et c'est vrai que c'est très préoccupant la situation en Colombie en ce moment, notamment sur la manière de procéder. Le but de ces organisations, c'est un peu de créer une méconnaissance en fait des territoires, de l'environnement local, des populations locales qui ont fait la Colombie ce qu'elle est aujourd'hui. Et du coup, c'est vraiment très préoccupant pour tous ces gens. Et ils ont fait des chansons sur l'augmentation de la violence contre l'environnement. Et contre la violence politique de manière générale, ils espèrent qu'ils n'ont pas plus à en faire. Malheureusement, c'est un pays qui est actuellement très divisé et j'espère que ça ne sera pas plus divisé à l'avenir.
1: Et peut-être une dernière question, mais dans vos textes, vous utilisez, pour dénoncer, vous utilisez l'ironie. Est-ce que pour vous, c'est aussi une des meilleures manières de lutter, utiliser l'ironie, l'humour ?
2: 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No nos las pueden robar. Y por más que pasan cosas en Colombia y en el mundo, no pueden robarnos la paz que cargamos. Entonces, todo lo hacemos con alegría. Con la alegría que nos produce la paz de tener gente bonita en el mundo, también de ser humanos y entender que somos lo más valioso por encima de las cosas. Entonces creo que no nos pueden robar eso que llevamos los seres humanos, que es como el amor, la felicidad, la paz. Se pueden llevar todo, pero no se pueden llevar eso. Entonces siempre lo hacemos con alegría porque esa es nuestra riqueza.
3: Alors oui, je crois que s'il y a vraiment quelque chose qu'on ne peut pas nous voler, qu'on ne pourra pas nous enlever, c'est le bonheur, c'est la joie qu'on porte en nous, ça ils ne peuvent pas nous l'enlever. La paix que nous portons en nous, nous vivons au jour le jour, chaque jour, avec la joie, notre humanité, dans notre diversité. Ce que nous sommes des êtres humains, nous portons la paix, la joie, l'amour, c'est notre richesse et ça, ils ne pourront pas nous l'enlever.
4: Alors, moi, je vous propose de faire un dernier jeu. Vous allez raconter une carte postale radiophonique que vous adressez aux dirigeants de la Colombie avec deux mots obligatoires. Vous me placez lever de soleil et concombre.
5: Bueno, vamos a improvisar.
3: Sí.
5: Improvisar. Bueno, en debut du monde, el sistema solar. En el amanecer, aquí vinimos sembrando energía y alegría, como el pepino. No nos vas a quitar la energía, porque somos más fuertes que tú. Somos un pueblo que quiere, desea siempre la felicidad. No nos la vas a quitar.
1: Alors, on s'est dit qu'on n'allait pas traduire ça parce que ça aurait défoncer un peu le flou de notre ami de Sistema Solar. De la Colombie à l'Estonie, il n'y a qu'un pas que va franchir allègrement et très allègrement Tristan, il me semble, en parle. Et donc, vérification du nom de Pouloup.
6: Tout à fait, on allait vérifier un journalisme de terrain, comme on a vu tout à l'heure avec Guillaume. Et oui, pour cette nouvelle chronique, je vous embarque maintenant pour un pays nordique afin de prendre un peu de fraîcheur. L'Estonie du groupe Pouloup regorge de faits insolites que nous allons découvrir ensemble et une culture musicale au cœur même du mode de vie estonien. Alors l'Estonie, c'est un tout petit pays, il est juste un tiers plus vaste que la surface de la région Bretagne historique, avec ses 1,5 million d'Estoniens, donc ils partagent une culture commune importante avec leurs voisins finlandais. Et ce lien historique associé à des traditions communes et des racines linguistiques similaires favorise un fort sentiment d'affinité entre ces deux nations. Et bien que ce pays soit de taille modeste, ses habitants ne manquent pas d'humour et de talent. En ce qui concerne le talent, nous avons tous et toutes autour de cette table utilisé une technologie estonienne. C'est l'ancêtre de WhatsApp, Zoom ou autres logiciels conversationnels. Est-ce que vous avez une idée autour de la table? Qu'est-ce qui a été inventé en Estonie?
1: Ah bah, je sais pas, MSN Messenger, un truc.
6: Non, encore plus vieux.

0: Skype, eh oui, qui n'existe pas. Eh oui, Skype a été inventé, développé par deux ingénieurs estoniens. Voilà, vous mourrez moins bête ce soir. Pour l'humour, les Estoniens n'ont décidément pas peur du second degré. Là aussi, vous allez sûrement découvrir l'un des sports cultes de ce pays, au-delà du football, n'est autre que le fameux wife carrying. Là aussi, une idée de quoi il s'agit ?
1: Alors là, absolument pas, et je ne m'aventurerai pas dans une traduction.
0: Là, nous avons affaire au sport du porté d'épouse, dans lequel les Estoniens excellent avec plusieurs titres de champion du monde. Le but est simple, parcourir le plus vite possible un parcours semé d'obstacles en portant sa femme sans qu'elle ne touche le sol. Donc voilà, peut-être après le ventre glisse dans les campings, ça peut être peut-être une nouvelle idée de sport bouddhiste. Les Estoniens donc ont aussi sont surtout d'incroyables chanteurs, la chanson faisant même partie de la fierté qui unit ce peuple. On y trouve l'un des plus grands festivals de musique amateur du monde qui se tient dans la capitale de Tallinn tous les 5 ans depuis 1869. Alors ce festival, qui est inscrit aujourd'hui au patrimoine oral et immatériel de l'humanité de l'UNESCO, voit 30 000 chanteurs et musiciens participer à la fête devant plus de 200 000 personnes sur la bien nommée place de la chanson, construite en 1960, et à l'imposante scène permettant d'accueillir simultanément des milliers de chanteurs. Appelé la Loupidou, ce festival joue aujourd'hui un rôle vital pour la transmission intergénérationnelle de l'identité estonienne grâce au pouvoir vitalisant et unifiant de la musique. Et ce festival a joué un rôle fondamental en tant que résistance pacifique lors des périodes d'occupation du pays. L'Estonie, c'est aussi un pays composé de plus de 2000 îles et surtout recouvert à près de moitié par de la forêt, donc des arbres. Et justement, le groupe Pouloup, que nous découvrons aujourd'hui, signifie littéralement « des arbres en boucle ». Et oui, car ce duo de nu folk estonien, qui est actif depuis le début des années 2010, s'articule autour d'un instrument traditionnel de talarpa, une lyre à archet très ancienne à quatre cordes traditionnelles du nord de l'Europe. Et en y associant justement des boucles et des chants aux paroles plus ou moins traditionnelles, comme nous le verrons tout à l'heure, Pouloup donne finalement une nouvelle jeunesse à cet instrument millénaire. Faisant partie des découvertes insolites lors de l'édition 2022 des Transmusicales de Rennes, le groupe a continué son bout de chemin jusqu'à se retrouver là où on ne l'attend pas. Et oui, en 2024, Pouloup a été sélectionné grâce à son duo avec le groupe de rap estonien 5 Minutes au concours de l'Eurovision avec leur chanson bien intitulée « De ces drogues, nous ne savons rien ». Donc marqué par des paroles incroyables d'incroyable profondeur comme « Je ne connais pas les drogues, je connais la limonade et le cidre, je ne saurais pas faire la différence entre des vitamines et du speed » ou encore « Champignons de Paris, où sont vos pieds ? Vous faites tourner mon corps comme une cuisinière ». Donc voilà, de la grande poésie pour le groupe Pouloup. Alors un concert de Pouloup, cela donc ressemble finalement à un condensé d'Estonie, de ses forêts étendues, sa culture musicale mais aussi son humour décalé, et c'est à découvrir ce soir à 23h sur la scène Kermarek.

0: Voilà donc un extrait de Pouloup qui sera sur la scène de Carmarec, comme l'a dit Tristan, et de la scène de Carmarec, on passe eh bien, à quelque chose qui se passe à côté du chapiteau de Seb. Vous savez, il y a des toilettes, ça arrive à côté des scènes, et il y a un DJ toilette que vous êtes allé rencontrer, mon cher Thomas.
1: Tout à fait, et puis c'est nos amis costarmoricains qui occupent cet espace, mais vous allez voir que DJ toilette n'est pas que DJ toilette, et on a rencontré son équipe qui est autour de lui. On vous laisse écouter ça.
2: Chers auditeurs finistériens, aujourd'hui, vos ondes sont costarmoricaines. La mafia briochine a pris le pouvoir sur le festival du bout du monde. C'est la révolution et je suis en compagnie de 5 instigatrices de ce véritable golpe de estado, coup d'état en français sur le bout du monde. Et oui, Crozon est désormais une commune costarmoricaine. Mesdames et messieurs, je vais vous laisser vous présenter. Je suis bien sûr en compagnie de Thomas.
3: Évidemment, comme toujours.
4: Hello, parce que la BAM, c'est de la bombe de BAM de cheval.
2: Elle a donc vraiment rappé. Voilà, la BAM, qu'est-ce que c'est ?
5: Moi, c'est Alexandra. Et franchement, la BAM, c'est servir ou dormir.
2: Servir ou dormir.
6: La BAM, la BAM, la BAM. Delphine, présidente d'office.
2: Présidente d'office et d'honneur.
7: Bonjour, alors Pierrick, coordinateur. J'essaye d'assembler tout ça, et voilà.
2: Et enfin, last but not least, celui qui est connu sur tout le festival comme DJ Toilette, quel est ton vrai nom ?
8: Yvan. Alias Jean-Michel Gère.
2: Jean-Michel Gère, qu'on peut donc retrouver avec ses platines à côté du chapiteau. Quand il n'y a pas de concert au chapiteau, ça mixe à chaque fois. Alors, après ces présentations, rentrons dans le vif du sujet. La BAM, qu'est-ce que c'est et pourquoi vous êtes tous de Saint-Brieuc ?
7: Oh, qu'est-ce que c'est la BAM ? C'est une volante, en fait, sur le festival qui aide le festival aux endroits où il manque des personnes, où des personnes sont absentes. Voilà. Et pourquoi de Saint-Brieuc ? Par hasard. Totalement non, par hasard.
9: C'est choisi. Non, non. C'est choisi, Pierrick. On est tous.
8: Historiquement, c'est Djaboutou Bingui. On peut rappeler ça ou quoi ?
7: Oui.
8: Djaboutou Bingui.
2: Djaboutou Bingui, oui. Donc, association qui organisait le festival complètement dingue à l'époque à Saint-Brieuc, dont la DA musicale est assez proche de celle du bout du monde, on peut le dire.
7: Exactement. Exactement.
8: Donc, les liens étaient tout fait, en fait. Tout tracé. Et voilà, donc, chemin faisant, nous sommes là aujourd'hui.
2: Et vous êtes là pendant tout le festival, donc, pour combler les trous, si je comprends bien, dans la raquette, en fait. Dès que les Finistériens merdent, ils vous appellent à la rescousse, finalement.
9: C'est un peu ça, hein, clairement. Non, mais c'est clair que là où il y a un manquement, la BAM intervient. Un malaise, une absence, un trouble. Ça arrive souvent ici, des troubles. Un renfort. Qui sait ? C'est la BAM.
2: Mais alors, la BAM n'est-elle pas préposée au vidage des toilettes sèches ou vos tâches sont variées ?
7: Les tâches sont très variées. On va de la scène, la billetterie, les toilettes sèches, effectivement, le parking, le camping,
10: les barrières,
7: les gobelets.
2: Question mercato d'actualité, mais vu que voilà, le chef de file du bout du monde va tirer sa révérence peu à peu, est-ce que Saint-Brieuc a une carte à jouer pour reprendre le contrôle et faire du bout du monde quelque chose peut-être d'un peu mieux, quoi, qui ressemble plus à un rock ou au son d'automne ?
8: On a refusé.
7: On a eu des propositions et on s'est dit non. Ça reste dans le Finistère, donc on laisse au Finistérien.
9: On a assez, nous, dans le 22, je veux dire, on est assez riche au niveau culturel, on n'a pas besoin d'aller s'implanter dans le 29. Laissons-leur au moins le bout du monde.
2: Allez, c'est la petite exception qui confirme la règle, hein. Voilà, les Finistériens, ça vous fait un peu de culture, ça vous fait pas de mal, entre l'habitude, bien sûr. On
1: nous a pas mal parlé de la lutte contre les VSS, qui est quelque chose qui tient à cœur.
2: Violence sexiste et sexuelle.
1: Oui. Donc, est-ce que tu peux nous développer un peu le propos que tu nous as fait en off hier ?
8: Alors, oui, c'est surtout aux toilettes sèches numéro 2, qui est un peu mon canal de diffusion, près du cabaret de Seb. Et je voulais aussi donc animer ces toilettes, qui manquaient un peu de fun, mais aussi diffuser des messages de prévention, d'éducation, pas forcément sexuelle, mais voilà, sur la bonne hygiène, comment bien faire comment bien faire caca.
3: Choses qui sont pas évidentes pour des Brestois. Hein.
8: Ouais, voilà. Et puis comment diffuser aussi la promotion du pisse debout pour les femmes.
3: Des choses qui sont évidentes pour des Brestoises, par contre.
8: Mais en propreté, en tout cas. Donc nous, on est diffuseurs d'hygiène et de propreté. On connaît bien ça dans le 22, quoi. On est irréprochable là-dessus. Et puis aussi, contre les violences sexistes et sexuelles, contre aussi la promotion de Movember, donc pour les maladies masculines, et la prostate, la dépression chez les hommes, le suicide, voilà. Donc, quelque chose qui est bien connu dans le 29 et surtout du côté de Brest. Donc après, voilà, nous, on est là, on est toujours en tant que bénévole, mais toujours dans la bienveillance, dans la transmission de l'amour. C'est que de l'amour, en fait, la BAM. Je dirais ça, c'est que de l'amour.
9: L'amour et du travail.
3: De l'amour et du travail. Et c'est combien de travailleurs et de travailleuses, la BAM, du coup, en tout ?
7: Cette année, on est 22. 22 bénévoles.
3: Comme par hasard.
9: Comme par hasard. Danubai, Danubai, Danubai, Maria.

0: toujours à l'écoute de vos radios associatives préférées qui vous font vivre le 26e Festival du Bout du Monde. Et notre programmateur Glenn est allé fouiller dans les archives pour ressortir ce titre donc d'il y a 5 ans de Poplité. Bonjour déjà à toutes les quatre.
1: Bonjour, salut.
0: Alors, un peu d'émotion apparemment à l'écoute de cette archive, j'ai presque envie de dire.
1: Bah oui, mais l'EP, je l'ai jamais écouté, donc... On l'écoute au début, on fait le mix, et après on n'écoute plus jamais.
0: Et donc, pour l'interview, Quentin.
2: Super, ben, merci beaucoup d'être avec nous ici, cette fin d'après-midi. Jusqu'au fort, entre vos deux sets de concerts, donc Poplité, donc vous venez du sud de la France pour une tournée encore en Bretagne ici au bout du monde, et donc vous jouez des chansons du nord-est du Brésil, donc le nord-est, nord-est, hein, c'est facile, notamment du cocu, mais aussi des chants en occitan et des compositions à vous, toujours en polyphonie. Et avec plein de différentes percussions. Et j'ai vu votre premier set, là, vous avez ouvert le festival aujourd'hui. Comment ça s'est passé pour vous?
3: Bah super. On adore déjà venir jouer en Bretagne. Ce qu'on fait tous les ans, c'est une obligation. Parce que c'est le public, c'est le meilleur public en fait. Voilà, ça danse, ça chante, ça réagit. Et tout le monde est au taquet, même à 15h. Donc il n'y a pas de temps mort. Et donc on a hâte d'y retourner à 21h.
2: Oui. Oui, puisque c'est pas habituel de jouer comme ça, j'imagine, votre set en deux fois.
4: Non, c'est pas habituel du tout. Et là, on est prête à partir, quoi. Notre set, il monte. On a fini avec une très belle Ciranda où ça a dansé. Et normalement, une fois qu'on a dansé, ça part pour la fête, quoi. Et là, on attend ce moment-là. Et on a hâte d'y retourner.
2: Donc la Ciranda, c'est une cercle en rond. Ouais. Qui est une musique traditionnelle, j'imagine, du Nord-Est aussi.
5: Oui, c'est une danse un peu similaire à certaines danses traditionnelles ici, notamment au rond d'Argenton. En fait, c'est très simple, c'est le départ, on tourne sur la droite et ça crée une effervescence. Et souvent aussi, c'est à répondre. C'est vrai que ça.
2: Comme le Kanda Discord chez
5: nous. Chant à répondre. Ouais, chant à répondre. Chant à répondre dans la danse, voilà. Ouais. Et elle vient, c'est un style de musique. La Ciranda, ça vient du nord-est du Brésil.
2: Non, vous avez bien soulevé la terre et la poussière, là. C'était beau. Bravo. Et donc, j'ai oublié de vous présenter. Donc, nous avons ici Anaïs.
3: Ouais.
2: Et donc, qui était au... C'est le bombo qu'on appelle ça, l'instrument que tu jouais, là, sur scène?
3: C'est une aufaia.
2: C'est une aufaia.
3: C'est un peu comme un bombo, ouais. C'est la aufaia, c'est un tambour du Pernambouc.
2: OK.
3: Qui sert principalement à jouer du maracatu. Mais on en trouve aussi dans le cocu et d'autres styles comme la ciranda. Mais en tout cas, voilà, c'est vraiment un tambour qui a été fait là-bas et qui sert vraiment à ce style de rythme.
2: Ok, donc tu l'as ramené du Brésil?
3: Ouais, il y a presque 20 ans.
2: Ok, ah ouais, sacré voyage. Donc il y a Léa.
4: Ouais, c'est ça.
2: Et donc là, tu faisais des percussions, j'ai vu, avec les pieds aussi, non?
4: Ouais, oui, et les troupés, du coup, on a pas mal de rythmes. Alors là-bas, ils en font beaucoup avec des tamankous. Les tamankous, c'est des espèces de tongs en bois.
2: Okay.
4: Et du coup, ils font ce bruit-là avec. Ils viennent faire percussionner avec les pieds. Nous, on n'a pas les tamankous, on a des troupés, donc c'est planche à pied. Voilà. Et après, moi, je joue aussi des instruments qu'on n'a pas trop vus pour le moment. On les verra dans le deuxième set, qui sont, eux, plutôt des instruments qui viennent d'Occitanie. C'est des pétadous. Et les pétadous, c'est des... Alors j'en ai un en terre et un en cougourde, en calebasse. Et du coup, c'est un résonateur sur lequel il y a une peau qui est tendue. Et moi, j'ai un bâton qui est coincé dans la peau. Et avec de l'eau, je viens faire vibrer la peau, quoi. Donc c'est okay. Un tambour à friction. Et ça fait... c'est un pétadou, donc ça fait des bruits de paix.
2: Excellent. Et qui vient d'Occitanie, du coup.
4: Ouais.
2: Ok. Et Noémie?
6: Oui.
2: Et qui chante comme tout le monde et qui fait des percussions, donc plusieurs. J'avais pas tous les noms, je t'avoue.
6: Ouais, on va dire que celui qui fait la plupart, enfin, que je joue le plus dans le set, c'est le ganza. Donc, c'est un tube en métal avec des graines à l'intérieur. Donc, ça, c'est plutôt un instrument qu'on joue dans la rue, quoi. Donc,
2: okay.
6: Il est très fort. Ouais. Il peut faire peur. Mais voilà, c'est un continuum souvent.
2: Ouais, ça a l'air physique. C'est lourd comme instrument ou...
6: C'est pas lourd, mais il faut avoir les poignets souples, les mains fermes.
2: Et Laura?
7: Oui.
2: Donc pareil, qui est toujours au chant, comme oui. ses comparses. Et aussi, tu faisais aussi des percussions avec les pieds, non
5: si je me... Oui, un petit peu, mais okay. moi l'instrument que je joue le plus c'est quand même le pandeiro. Ouais. C'est un tambourin, avec des petites cymbalettes et une peau animale. Je joue aussi quand même de l'agbé, c'est une grosse calebasse, avec des perles. Voilà, qui s'appelle aussi Shekere, en okay. Afrique. Là-bas au Brésil, c'est plutôt l'agbé. On en joue dans la fauchée, beaucoup. Et puis, qu'est-ce que je joue d'autre? Ah oui, il y a quand même un arc qui est un peu un dérivé du berimbau. C'est un berimbau un peu simplifié. C'est un espèce d'arc avec du bois et une tige tendue en métal. Et normalement, le berimbau, il y a une calebasse, mais là, il n'y a pas la calebasse. Du coup, mon arc, il fait une seule note et ça nous sert de bourdon.
2: Voilà. Le berimbau, c'est l'instrument qu'on voit beaucoup dans la capoeira, c'est ça?
5: Oui, exactement. Mmh. C'est ça.
2: Pour celles et ceux que ça parlerait. Et alors, ça veut dire quoi, poplité, alors?
4: Le creux poplité, c'est le creux qu'on a à l'arrière du genou.
2: D'accord.
4: Et nous, on dit souvent que c'est un creux qui est sensible, qui est puissant. Et surtout, on a besoin de nos genoux et de nos poplités pour danser le kwaku. Et le kwaku, c'est vraiment le style qu'on joue principalement. Voilà.
2: Donc, c'est un style de musique du Nord-Est aussi. Mmh. Je ne sais pas si vous voulez... comment vous êtes arrivé en fait, à jouer du kwaku, là, vous qui venez du sud de la France?
3: Oui, bah déjà, il y a toute une histoire dans le sud de la France avec le Brésil, notamment l'Occitanie. Il y a eu déjà beaucoup de transmissions depuis le Brésil jusqu'à l'Occitanie, beaucoup d'échanges, de partenariats, de créations. Donc nous, on est un peu héritière aussi de cette histoire occitano-brésilienne. Voilà, des groupes comme la Talver, mais avant à Toulouse, les Fabulous Troubadours, et puis encore aujourd'hui, même Renata Rosa, qui est une chanteuse de là-bas, elle a fait une création avec Luquar de la Plane, un groupe de Marseille. Enfin voilà, il y a quand même beaucoup, beaucoup d'échanges, qui sont aussi des liens politiques, en fait, je pense. Quand on vient d'une région, d'ailleurs les Bretons, vous comprenez bien ça, vous venez d'une région qui est un peu minorisée, un peu loin de la capitale, ben, en fait, dans le Nord-Est, il y a aussi cet esprit un peu de résistance, d'affirmation. Voilà, que les Occitans aiment bien, et je pense les Bretons aussi. Voilà, donc il y a quand même cet héritage-là. Et nous, le kwaku, c'est aussi un style de musique très populaire qu'on a rencontré en France, pas que au Brésil, mais qui se chante maintenant dans des bœufs. C'est beaucoup du texte, du chant à répondre, et des percussions assez simples, en fait. Un peu technique aussi et complexe, mais qu'on peut chanter simplement avec des mains, comme on fait des fois en tapant dans les mains. Et voilà, avec des propos poétiques, politiques, voilà, un propos de proximité, on va dire. Donc c'est ça aussi qui nous a plu. Et donc ce qu'on fait, c'est inspirer de ces musiques-là du Brésil, mais ce sont quand même des créations. Ouais. Et voilà, on s'est autorisé à créer des choses avec ce qu'on avait autour de nous. Et on rend hommage aussi à ces cultures populaires qui sont fortes et qui viennent jusqu'ici, quoi.
2: Et donc, je ne sais pas si Glenn, tu avais préparé. Donc, on a une petite tradition entre chaque interview. Glenn prépare des morceaux.
7: Oui, je vais parler alors. En fait, je coupe l'interview. Je trouve que c'est un peu long et du coup, je coupe l'interview pour mettre un peu de son. Et pas de l'artiste, tant qu'à faire. Et voilà, et on en parle après, peut-être.
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0: Donc voilà, c'est un groupe, je pense qu'ils sont brésiliens, mais peut-être pas. Il s'appelle Electro Rumba Yao. Je sais pas trop si on, comment on prononce. Et en fait, moi, j'ai choisi ça parce que je me dis que vous, vous jouez avec des instruments en bois et tout ça. Est-ce que vous écoutez, par exemple, de l'électro? Est-ce que ça peut tourner peut-être vers là en faisant de la musique du Nord-Est électro? Pourquoi pas?
1: Bah, attendez de voir le deuxième set parce qu'on ne fait pas de l'électro. En fait, on va chercher de la trance, mais autrement. Et une fois, il y a quelqu'un qui est venu nous voir en nous disant « Mais c'est incroyable, vous, vous faites tout ça, mais pour de vrai. »
2: Sans machine. Sans machine. En fait, je pense qu'on est un peu dans un esprit low-tech, low-fi même. On a envie de retrouver aussi cette façon de faire de la musique. Comme on ne l'a même pas perdue, je pense. Moi, j'adore l'électro. Et je pense qu'on a beaucoup de choses en commun, notamment des luttes par rapport aux fêtes à défendre, nos fêtes à défendre, etc. Donc ça compte beaucoup pour nous en tant que culture populaire à faire vivre et tout. Mais c'est vrai que non, mais c'est vrai qu'on on tient bien à nos instruments acoustiques. Ils ont même des peaux animales, donc selon le climat, ça bouge beaucoup et on vit avec ça et ça fait partie de notre voilà du son qui bouge en fait, qui est vivant.
3: Excellent. Excellent. Encore une superbe découverte de Glenn. Merci Glenn. Et donc on va conclure l'interview là-dessus.
4: C'est ça, mais peut-être juste en vous demandant si vous avez des choses à annoncer aux auditeurs, aux auditrices, les prochaines dates, les prochaines sorties, tout ça, l'instant promo quoi.
5: Alors le prochain concert il est ce soir à 21h.
4: Voilà, ça, merci de le faire à ma place, voilà, ça me va bien.
5: Kermarek, c'est ça le nom ?
3: C'est ça,
4: tout à fait.
5: Et ensuite après on va plutôt s'en retourner vers chez nous, en passant quand même par, est-ce que c'est en Vendée ? Pénétin, puis Bordeaux, la guinguette chez Alric, le 6 août, donc c'est jeudi prochain. Après, on joue par chez nous, vers le cirque de Navacelles, et puis au Gros Bal du Vercors, le 23 août. Et puis quand même, encore un peu important quand même, la sortie d'album. On sort un album là, à l'automne, et on va faire une sortie d'album au Sonambule, à Gignac. Donc là, c'est à 20 minutes de Montpellier, une salle qui est juste à côté de chez nous, voilà.
1: Voilà, et ça va être une date où on a à partir de Trop by Ritz, donc c'est le trio Rita Macedo, André Mainviel et Juliette Mainviel qui viennent jouer avec nous. Il y aura tout un moment de roda et de où tout le monde chantera, pas que nous quoi. Tout
5: ça, une soirée pont Occitanie Brésil. Voilà.
4: Excellent. Super. Eh ben, merci beaucoup. On a hâte de vous retrouver tout à l'heure. Et puis voilà, restez connectés pour les infos. Merci à toutes les personnes qui ont participé à cette émission, à tous les invités qui sont venus. Il est temps de rendre l'antenne. Donc on se donne rendez-vous demain, même heure, même endroit, pour la dernière journée pour nous au Festival du Bout du Monde.
3: Merci Pilou.

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0: bataillon, de larves qui coulaient comme un épais liquide le long de ces vivants haillons. Tout cela descendait, montait comme une vague où s'élançait en pétillant. On eût dit que le corps enflé d'un souffle vague vivait en se multipliant. Et ce monde rendait une étrange musique, comme l'eau courante et le vent, où le grain cavaneur d'un mouvement rythmique agite et tourne dans son vent. Les formes s'effaçaient et n'étaient plus qu'un rêve, une ébauche lente à venir, sur la toile oubliée, et que l'artiste achève seulement par le souvenir.
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0: une chienne inquiète
1: nous regardait d'un œil fâché. Et bien le moment
0: de reprendre squelette,
1: le morceau qu'elle avait lâché. Et pourtant vous serez
0: semblable à cette ordure,
1: à cette horrible infection, étoile de mes yeux,
0: soleil de ma nature,
1: vous mon ange et ma passion.
0: Oui, telle vous serez, ô la reine des grâces,
1: après les derniers sacrements,
0: quand vous irez sous l'herbe et les floraisons grasses,
1: moi sur parmi les ossements.
0: Alors, ô ma beauté, dites à la vermine
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0: que j'ai gardé la forme et l'essence divine
1: de mes amours décomposés.

0: une annonce à faire, un message pour Radio U, une déclaration d'amour ou un peu de promo pour l'événement que vous organisez, laissez-nous un message au 02 98 03 82 61. 02 98 03 82 61. Nous le diffuserons tel quel dans le répondeur du studio sur le 101.1 le vendredi à 18h50.
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1: Oui, oui, salut à tous et à toutes, chers amis terrestres et extraterrestres.
2: Mais tu zappes à chaque fois le dada, c'est pas bon ça. C'est toi qui as fait le jingle en plus. Ouh là là là là là là. Aïe aïe aïe. Et bien le bonsoir. Bonsoir à toutes et à tous. Quelle journée. Quelle vie.
1: Quelle aventure.
2: Quelle aventure. Hein. En tout cas, bienvenue sur les ondes de Radio Campus Angers, celle plus digitalisée de Radio DY10. Bref, peu importe les ondes et le chemin électrique ou le parcours pour aller de notre voix jusqu'à vos oreilles, jusqu'à votre corps, eh bien, faut rester cool.
1: Donc à l'approche du 3 mars, aka le jour de la TB303, on souhaitait revenir, nous, les bons compères du Bon Sound Dream, à une sonorité qui nous est chère, ainsi qu'à tous les foufous des musiques électroniques, pour un son qui va rallier toute la communauté clubbing, comme les tribus des Rebeurs.
2: Oui, oui, c'est un lien d'osmose entre beaucoup d'obédience développée dans la galaxie des productions des musiques électroniques. Sa popularité est le fruit d'un presque hasard, puisqu'à la base, cet instrument n'est pas réellement produit pour créer cet effet fascinant. Elle a pris le nom d'un surnom d'un des psychédéliques les plus connus du XXe siècle. Mais oui, il s'agit bien sûr de l'acide.
1: Des origines dans le Japon des années 80 à sa première utilisation décomplexée en Inde par Charanjit Singh, puis à la Windy City Chicago en passant par l'explosion du genre dans l'Angleterre des années Thatcher, les Summer of Love de 1988 et 1989 jusqu'à aujourd'hui, l'acid house n'a pas disparu, bien au contraire. Elle est toujours vivante, en pleine mutation, réinventation, réinterprétation. Chaque décennie possède son propre revival, donnant naissance à une nouvelle génération de producteurs, de productrices, musiciens, musiciennes, alchimistes, magiciens, du son analogique, toujours curieux et désireux dans leur approche stylistique et leur manière de faire sonner et chanter cette fameuse machine analogique, la bien nommée
2: la Roland TB303. Oui, c'est même plus un revival là, c'est une continuité en fait, c'est un continuum sonore. Cet engin, c'est complètement fascinant. Ce synthétiseur de petite taille, il a une apparence relativement banale. Il a été pensé initialement pour reproduire le son d'une guitare basse et accompagner un musicien sur scène en mode solo, genre t'as pas de pote pour faire de la guitare basse, tu vas t'acheter une petite TB303 et puis ça va bien faire l'affaire. Et donc ça, c'est sorti en 1981 et c'est le fruit de l'imagination et du génie de l'ingénieur japonais Tadao Kikimoto, qui à Osaka, au Japon, a imaginé cette machine qui a, on peut le dire, créé une véritable explosion dans la production électronique et dans les home studios naissants des producteurs de house et de techno. Ça a été, l'objet, il a été produit à seulement 10 000 exemplaires, ce qui explique à la fois sa rareté et le prix aujourd'hui. La machine, à l'époque, elle trouve pas du tout son public, hein, et elle est retirée du marché 3 ans plus tard, en 1984. Et puis elle tombe petit à petit dans l'oubli, mais pas si longtemps que ça.
1: Le heureux hasard dans toute cette histoire, c'est qu'en 1985, une poignée d'apprentis musiciens afro-américains, pour la plupart à Chicago, dont le célèbre groupe Thatcher, composé de Nathaniel Jones alias DJ Pierre, Herb G et Spanky, vont acheter cette machine, très abordable à l'époque, et ils vont s'intéresser à la texture de ses sons, ils vont la manipuler en studio, en jam, avec curiosité, ils vont triturer tous ses potentiomètres, ils vont la pousser un petit peu dans ses retranchements, et alors là, une ligne de basse qui paraissait quelconque, suave, langoureuse, devient tout à coup tonitruante et hypnotique.
2: Et oui, ils sont fascinés par ce son d'un genre complètement nouveau, sorti de nulle part. Et donc en 87 sort ce fameux morceau Acid Tracks, issu d'une jam session qui date de bien avant ces années-là, cette année-là. Et c'est Marshall Jefferson, qui est un autre pionnier de la house music, qui est un peu un daron. Hein. Lui, c'est un ancien, un postier à la base qui tout d'un coup switch et puis il achète un peu plein de machines et il se lance à corps perdu dans la house music. Et donc c'est Marshall Jefferson qui va les aider alors à diffuser ce morceau complètement extraterrestre, hein, parce que le morceau est assez long, hein, il dure 12 minutes, au sein du club de Music Box où officie le DJ résident Ron Hardy. Une véritable figure de la scène underground de Chicago, au même titre que Electrifying Mojo à Detroit. Enfin, en gros, tout ça, on vous le raconte dans l'épisode 7 de la saison 2, mais aussi dans le premier épisode de la première saison. Bref, n'hésitez pas à aller checker tout ça. Il y a plein de littérature aussi là-dessus. Mais la folie du son acide commence alors à voyager de club en club et à s'exporter en Europe à la fin des années 80. The Rest Is History, près de 50 ans plus tard, hein, des milliers et des milliers de danseurs et danseuses du monde entier ont levé les bras en l'air et sont entrés en transe sur ce son si facilement reconnaissable.
1: Comme toujours dans notre émission, on va naviguer entre le passé, le présent et le futur. On fait des passerelles entre les multiples variantes du genre qu'on va aborder. Donc ici, l'acid house, avec un petit regard parfois décalé, amusé, teinté de notre esprit dada. Une passion insatiable pour l'univers fascinant des musiques électroniques et une touche poétique. C'est très important aussi, ça pour rester positif et optimiste au quotidien. Ce soir, on va sans doute partir aussi un petit peu plus sur les courants contemporains.
2: Bah oui, oui, oui. Ce soir, on est là. Et c'est le top départ. C'est le top départ de deux heures en notre compagnie, dans notre vaisseau, dans notre basement. Ce studio là de Radio Campus Angers qu'on aime bien, là on l'a vite fait habillé. Geoffroy, elle a mis un beau t-shirt avec des smiley, parce que ça c'est chouette, le smiley c'est devenu l'emblème justement du Summer of Love anglais et de ces rave parties qui devaient être tellement phénoménales.
1: 40 ans à 50 ans plus tard, le son acide est toujours là et ça fait plaisir à voir. Les gens ont besoin de ça.
2: Bah bonne écoute. Peace, love
1: and unity.
2: Simon Sandry sur le 103 FM et Radio DY10.
1: Eddie Dada Deep
2: et G-Love.

0: Charanjit Singh, avec sa guitare hawaïenne et ses lignes de basse, cet Indien originaire de Mumbai a déjà réalisé de gros tubes musicaux à Bollywood. Il va aussi devenir, sans le vouloir, un pionnier de l'électronique, plus précisément de l'acid house, popularisé quelques années plus tard par Acid Trax, des Chicagoans de Future. C'est lors d'un voyage à Singapour que Charanjit Singh décide, sur un coup de tête, d'acheter un synthétiseur Jupiter 8, mais aussi les toutes nouvelles TB-303 et TR-808, fraîchement sortis des usines Roland. À l'époque, la fièvre disco a envahi la planète. Son idée ? Faire connaître les traditionnels ragas indiens, ces figures mélodiques de quelques notes, en y ajoutant des beats disco confectionnés à l'aide de ses petites boîtes à rythme. Il enregistre en 4 jours dans son studio de Mumbai 10 ragas to a disco beats, soit 10 recettes de raga relevées à la sauce Roland. L'album, édité à une centaine d'exemplaires, paraît en 1983, dans l'indifférence générale. Il n'y a eu aucune publicité, se rappelle Charanjit. On pouvait parfois l'entendre sur la station de radio All Indian pour combler le vide. Plongé dans un long sommeil de presque 30 ans, ce disque d'anticipation, dont l'original vaut aujourd'hui une petite fortune, réapparaît miraculeusement en 2010.
1: C'est grâce à un Hollandais que la renaissance a lieu. En voyage en Inde, Edu Bhuman, patron du label Bombay Connection, mais surtout grand collectionneur d'affiches et de cinéma made in Bollywood, déniche le disque chez un disquaire de New Delhi. De retour dans sa chambre d'hôtel, Edo tombe des nues. « Je l'ai joué sur mon lecteur portable et j'ai été époustouflé », raconte Edo Bhuman. Cela ressemblait à de l'acid house ou à du Kraftwerk ultra minimal. Mais il peine à croire que ce qu'il vient d'écouter a été publié 20 ans plus tôt. Il décide alors de rencontrer cet énigmatique Charanjit Singh pour lui proposer de rééditer cette perle rare totalement inconnue du grand public. D'autant que depuis 1983, les machines utilisées par le musicien indien sont devenues de véritables marqueurs de la musique électronique. Lorsque j'ai vu Singh, il était très amical. Il était même surpris que je connaisse l'album,

licence ne sera prononcée que 5 ans après sa réalisation. Cette réédition du Ten Raga va propulser Charanjit Singh sur une scène qu'il n'aurait jamais imaginé gravir, celle des dance floors. En 2013, il est invité à rejouer son œuvre accidentelle en live au sein du très réputé Berghain à Berlin. Une juste et belle consécration pour ce héros house relevé tardivement. Charanjit Singh s'est éteint le 5 juillet 2015, auréolé d'un nouveau statut inespéré, mais tellement mérité.

L'histoire de l'invention de la house à Chicago repose sur un certain nombre d'éléments ayant acquis un statut quasi mythologique. Comme par exemple l'utilisation détournée de la Roland TB-303, générateur de basses censé initialement accompagner les musiciens, qui a permis de créer par accident le son acide caractéristique des productions Trax Records. Acid Trax, de Future par exemple. Ce qui illustre et souligne la formidable inventivité d'une scène naissante par la manière dont le déterminisme technologique peut être réinvesti et réutilisé d'une manière créative, libre et à l'écart de tout académisme. Il faut en effet prendre la mesure de ce qui se joue entre l'affirmation du clubbing disco et l'explosion acid house à la fin des années 80. La plupart des grandes orientations élaborées au sein de la scène dance new-yorkaise et internationale par la suite se trouvent en quelque sorte radicalisées. Que ce soit cette figure du clubbing house qui permet d'activer une certaine politique des identités et constitue une modalité d'affirmation et de reconnaissance de la communauté gay et racisée nord-américaine. L'appellation house provient du nom du club The Warehouse, établissement situé dans le sud de Chicago et accueillant un public majoritairement gay, noir et latino.

0: d'autres fondateurs comme Ron Hardy, Farley Funk ou Jesse Saunders ont participé à l'élaboration de cette grammaire dance électronique. Rapidement, l'esthétique house se structure autour du son acide. Des labels comme Trax Records, DJ International ou Jesse Records posent les bases d'une post-disco brutaliste novatrice par le groove qu'elle invente. Ce qu'explique à sa manière Kodo Eshoun. L'acide est un accident qu'exploite le synthétiseur de basse. Le TB-303 utilise Future pour se reproduire. Multiplier les dimensions du son électronique, ouvrir une nomadologie de textures rythme, de rythme mélodie, Future Bam Bam et Al. Adulte ce son synthétique, artificiel. La piste acide amplifie la sensation d'une nouveauté terrifiante. Plus loin, il rajoute, l'acide creuse des voies sensorielles nouvelles et fait muter celles qu'on utilisait déjà. Il nécessite de se fabriquer une oreille synthétique à partir de l'ancienne. Les années 1986-1989 constituent l'âge d'or de cette early house. Et l'exemple de tracks comme Jack Your Body ou Love Can Turn Around vient souligner cette esthétique dance fondamentalement novatrice. Une structure percussive et rythmique réduite au seul élément de la grosse caisse. Du charlet, des claps, des toms et des cymbales synthétiques associés à une bassline aux textures et timbres fréquentiels travaillés par un filtre.
1: L'expérience du dance floor qui en est issue est profondément singulière. Elle rend possible une logique de décentrement de la subjectivité, de sa dissolution, au sein d'une double expérience de la durée et de la répétition. Le minimalisme, auparavant cantonné pour l'essentiel aux expérimentations rencontrées du côté de la musique post-kagienne, s'impose sur les dance floors.

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1: Eh bien, merci à toutes et à tous d'avoir écouté cet épisode du Bonne Sound Dream, le deuxième de cette année 2026, une super année de mutation, d'évolution, de plein de bonnes choses, hein, parce que il faut savoir voir le verre plein plus que le verre vide. Quoique c'est peut-être dans le verre vide qu'on voit le verre plein.
2: Il faut toujours avoir une Roland TB303 dans sa poche.
1: Ah ouais, oui, oui.
2: Tous les jours faire de l'acide.
1: Bref, et bien en tout cas, ravi. On était ravis d'être ensemble sur les ondes du 103 FM et de Radio DY10. Prochain épisode au mois de mars. Et ce sera un épisode plutôt axé Dream, puisque on switch entre l'un et l'autre cette année, et là vous êtes tombé sur un épisode plutôt bounce.
2: Ouais, plutôt péchu là, plutôt on a trituré les potards, on est parti dans les contrées acides, on a eu beaucoup de fun et prenez soin de vous, passez un bon mois de février, peace, love and unity.
1: On vous souhaite une bonne nuit.
2: Et merci encore Tadao Kikimuto.
1: Un acide.
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Aujourd'hui, nous allons parler de l'alcool et de la dépendance. On estime qu'actuellement, 90% de personnes sont victimes d'une dépendance quelconque. Ceci peut aller d'une simple habitude à une addiction complète avec des effets néfastes

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